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Un super bon mercredi soir à vous. 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
5: Voici vos nouvelles, Arsenal Média. Près de 11 000 contacts et interventions ont été réalisés par les services en travail de rue du Bas-Saint-Laurent en 2025 à 2026. Les 17 travailleurs de rue de la région ont rejoint près de 19 500 personnes, principalement des jeunes de 12 à 35 ans. Les interventions visent notamment des personnes confrontées à l'itinérance, à l'isolement ou à différentes difficultés. Le Cégep de Matane lance une nouvelle AEC spécialisée en intervention auprès des personnes vivant avec la maladie d'Alzheimer ou des troubles neurocognitifs. Offerte entièrement à distance et à temps partiel, la formation de 375 heures sur 16 mois s'adresse notamment aux travailleurs du réseau de la santé, des résidences pour aînés et du milieu communautaire. La cavalière Sarah Lagacé s'est démarquée au 50e championnat d'équitation Western du Québec, présenté à Sorel-Tracy. La délégation de l'Est du Québec a remporté le trophée René Boutillier pour son esprit sportif, alors que Sarah Lagacé et Émilie Saussier ont contribué aux résultats de leur équipe en catégorie Performance Omnium Pro. Et maintenant, la météo a dégelé. Ce soir et cette nuit, c'est dégagé et le minimum est de 2 degrés avec risque de gel.

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1: La ville de Témiscouata-sur-le-Lac a dévoilé hier matin sa vision stratégique 2026-2029. Donc un plan élaboré après des consultations auprès de la population, des entreprises, des organismes, des partenaires du milieu notamment. On vise l'atteinte de 6000 résidents au cours des prochaines années. D'ailleurs, il y a notre collègue Guy Lingent qui nous a préparé un article sur montémiscouata.com.

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2: Voici vos nouvelles, Arsenal Média. Près de 11 000 contacts et interventions ont été réalisés par les services en travail de rue du Bas-Saint-Laurent en 2025 à 2026. Les 17 travailleurs de rue de la région ont rejoint près de 19 500 personnes, principalement des jeunes de 12 à 35 ans. Les interventions visent notamment des personnes confrontées à l'itinérance, à l'isolement ou à différentes difficultés. Le Cégep de Matane lance une nouvelle AEC spécialisée en intervention auprès des personnes vivant avec la maladie d'Alzheimer ou des troubles neurocognitifs. Offerte entièrement à distance et à temps partiel, la formation de 375 heures sur 16 mois s'adresse notamment aux travailleurs du réseau de la santé, des résidences pour aînés et du milieu communautaire. La cavalière Sarah Lagacé s'est démarquée au 50e championnat d'équitation Western du Québec, présenté à Sorel-Tracy. La délégation de l'Est du Québec a remporté le trophée René Boutillier pour son esprit sportif, alors que Sarah Lagacé et Émilie Saussier ont contribué aux résultats de leur équipe en catégorie Performance Omnium Pro. Et maintenant, la météo a dégelé. Ce soir et cette nuit, c'est dégagé et le minimum est de 2 degrés avec risque de gel.

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5: Voici vos nouvelles, Arsenal Média. Près de 11 000 contacts et interventions ont été réalisés par les services en travail de rue du Bas-Saint-Laurent en 2025 à 2026. Les 17 travailleurs de rue de la région ont rejoint près de 19 500 personnes, principalement des jeunes de 12 à 35 ans. Les interventions visent notamment des personnes confrontées à l'itinérance, à l'isolement ou à différentes difficultés. Le Cégep de Matane lance une nouvelle AEC spécialisée en intervention auprès des personnes vivant avec la maladie d'Alzheimer ou des troubles neurocognitifs. Offerte entièrement à distance et à temps partiel, la formation de 375 heures sur 16 mois s'adresse notamment aux travailleurs du réseau de la santé, des résidences pour aînés et du milieu communautaire. La cavalière Sarah Lagacé s'est démarquée au 50e championnat d'équitation Western du Québec, présenté à Sorel-Tracy. La délégation de l'Est du Québec a remporté le trophée René Boutillier pour son esprit sportif, alors que Sarah Lagacé et Émilie Saussier ont contribué aux résultats de leur équipe en catégorie Performance Omnium Pro. Et maintenant, la météo a dégelé. Ce soir et cette nuit, c'est dégagé et le minimum est de 2 degrés avec risque de gel.

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La ville de Témiscouata sur le lac a dévoilé hier matin sa vision stratégique 2026-2029, donc un plan élaboré après des consultations auprès de la population, des entreprises, des organismes, des partenaires du milieu notamment. On vise l'atteinte de 6 000 résidents au cours des prochaines années. D'ailleurs, il y a notre collègue Guylain Jean qui vous a préparé un

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2: Voici vos nouvelles, Arsenal Média. Près de 11 000 contacts et interventions ont été réalisés par les services en travail de rue du Bas-Saint-Laurent en 2025 à 2026. Les 17 travailleurs de rue de la région ont rejoint près de 19 500 personnes, principalement des jeunes de 12 à 35 ans. Les interventions visent notamment des personnes confrontées à l'itinérance, à l'isolement ou à différentes difficultés. Le Cégep de Matane lance une nouvelle AEC spécialisée en intervention auprès des personnes vivant avec la maladie d'Alzheimer ou des troubles neurocognitifs. Offerte entièrement à distance et à temps partiel, la formation de 375 heures sur 16 mois s'adresse notamment aux travailleurs du réseau de la santé, des résidences pour aînés et du milieu communautaire. La cavalière Sarah Lagacé s'est démarquée au 50e championnat d'équitation Western du Québec, présenté à Sorel-Tracy. La délégation de l'Est du Québec a remporté le trophée René Boutillier pour son esprit sportif, alors que Sarah Lagacé et Émilie Saussier ont contribué aux résultats de leur équipe en catégorie Performance Omnium Pro. Et maintenant, la météo a dégelé. Ce soir et cette nuit, c'est dégagé et le minimum est de 2 degrés avec risque de gel.

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pour nos 3 heures habituelles ensemble, 100 000 matin en avant-dernière de la semaine, et François le derrière le micro, jusqu'à 9h ce jeudi 24 septembre, au lendemain de ce tout dernier débat des chefs des différentes formations politiques. Avez-vous justement regardé le débat présenté du côté de Radio-Canada qui, oui, nous faisait penser à une campagne carrément référendaire, encore une fois, le leader au niveau des sondages là, qui a été attaqué de toutes parts par, justement, ses adversaires. Est-ce que ça vous a permis, justement, là, de vous faire une idée sur ce vote qu'on pourra aller faire dès dimanche? Oui, c'est cette fin de semaine, donc dimanche et lundi qu'on aura droit au vote par anticipation avant la journée officielle de vote, donc lundi 5 octobre. On va justement regarder les nouvelles. Il y en a quelques-unes côté élection provinciale, mais comme il y avait débat hier, ça a été un peu plus tranquille là, pour justement les chefs des différentes formations. Donc, on fait ça dans quelques instants. On aura notre jeu d'eau, bien sûr, 7h15, 8h15. Aujourd'hui, oh, c'est qui? Donc, des mots qui, je l'espère, vont vous permettre de trouver l'artiste ou la formation musicale là, que je tente de vous faire trouver en ce jeudi. Mais avant justement de regarder les toutes dernières nouvelles du côté de la presse et du Journal de Québec, côté musique, Joseph Poirier avec Rodéo. Et on commence ce matin avec la légende, l'excellent Jean Leloup, L'amour est sans pitié.

Amis, on y va, 6h06 dans quelques instants avec les dernières nouvelles. Donc, du côté de la presse, dernier débat des chefs, je le disais d'entrée de jeu, là, vraiment des airs de campagne référendaires. Négociation des syndicats de paramédics là, qui craignent d'être repoussés après l'élection du 5 octobre. Du côté de la scène fédérale, Mark Carney qui s'est préparé, lui, une intervention militaire américaine. On ne sait jamais avec le président de l'autre côté de la frontière. Également flambée du prix du carburant pour l'aviation, plus de 625 millions en bouées de sauvetage. Projet de loi C-39, Ottawa qui veut pouvoir contourner les lois environnementales en permanence. Ça crée bien sûr beaucoup de réactions du côté de l'opposition. Pour ce qui est de Gérard Deltel, eh bien lui voit positivement certains éléments de ce projet de loi. Initiative également de surveillance des océans, Mark Carney qui s'engage à verser une somme de 82 millions. Anita Anand qui vérifie si Netanyahou, leader d'Israël, sous le coup d'un mandat d'arrêt, va survoler le Canada aujourd'hui, jeudi. Il y a également une répression brutale contre la population. Le Canada qui impose de nouvelles sanctions à l'Iran. Guerre commerciale, la ville d'Ottawa qui va finalement renommer l'avenue Trump. Et il y a 8 tentatives là, de suicide sur le porte-avions Abraham Lincoln. Bien sûr, le porte-avions qui est du côté du détroit d'Ormuz. Et visite de 3 jours à Washington. Le président chinois Xi Jinping qui a vraiment reçu avec des égards exceptionnels. Oui, comme on peut dire, on flatte dans le sens du poil le président chinois. Du côté du journal de Québec, eh bien, grand coup, la visite de l'ancien président américain Barack Obama là, qui sera à Québec en novembre. Également, réseau un des leaders d'un réseau terroriste mondial se trouverait là, ici au Québec et il y aurait fait là, certaines victimes. On peut regarder également là, les différentes nouvelles du côté du Journal de Québec. Et on parle sport dans les prochaines minutes. Côté musique, Raphaël Butler, Camping, Colibri.

0: Bientôt à 6h20 du côté sport, eh bien, on commence ça par le baseball. Finalement, eh bien, ce sera des séries manquées pour les Blue Jays qui, l'an dernier, on se rappelle, participaient à la Série mondiale. Donc, d'une participation aux séries mondiales à manquer les séries cette année. Donc, vraiment une saison décevante. Et ce qui fait grandement jaser là depuis quelques jours, c'est les performances de Vladimir Guerrero, fils, avec un nouveau contrat en poche. Est-ce qu'on a justement là, bien fait de prolonger le contrat du jeune joueur avec Bo Bichette, qui on sait a quitté l'équipe? Est-ce qu'on a gardé le bon? C'est la question que plusieurs se posent. Donc, Chris Bassitt qui a amené un jeu blanc jusqu'en sixième manche et les Orioles de Baltimore qui ont finalement vaincu les Blue Jays 4-2. Donc, défaite lors du premier match de ce programme double qui a ainsi éliminé les champions en titre lors du côté de l'Américaine. On parle bien sûr de football puisqu'on aura droit ce soir au match du jeudi soir, donc une troisième semaine qui débute avec l'affrontement Falcons d'Atlanta contre les Packers du côté de Green Bay, donc 20h15, le début de ce match. Également, eh bien, Ligue nationale de hockey, on apprenait une triste nouvelle hier, l'ancien propriétaire du Canadien, là, dans le début des années 2000, George Gillette, qui est décédé à l'âge de 87 ans, donc l'ancien homme d'affaires qui a été propriétaire de l'équipe entre 2001 et 2009, la cause du décès n'a pas été dévoilé. Et on parle de Québec et de football canadien, puisque la ville de Québec serait sur la bonne voie, semble-t-il, pour obtenir une formation de la Ligue canadienne de football. Selon l'animateur Sylvain Bouchard de la station, une station de radio de Québec, les membres du bureau des gouverneurs de la Ligue qui auraient voté à l'unanimité pour potentiellement octroyer une équipe à la vieille capitale, ce qui serait une excellente nouvelle. Imaginez la belle rivalité entre cette équipe qui pourrait s'amener dans les prochaines années et les Alouettes à suivre. Ça complète le sport. On retourne en musique avant un premier bulletin d'infos local, régional. Fred, qu'on écoute avec trois accords.
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5: Ici Guy Lingeant, voici nos informations au 95.5. Près de 11 000 contacts et interventions ont été réalisés par les services en travail de rue du Bas-Saint-Laurent au cours de la dernière année. Selon le rapport d'activité 2025-26, les 17 travailleuses et travailleurs de rue présents dans les 8 MRC de la région ont rejoint près de 19 500 personnes. De ce nombre, 64 % étaient âgés de 12 à 35 ans. Les interventions se déroulent directement dans les milieux de vie, notamment auprès des personnes confrontées à l'itinérance, à l'isolement ou à différentes difficultés. Dans chaque MRC, les organismes voient au déploiement des services et dans la MRC de Témiscouata, bien c'est le Carrefour Jeunesse Emploi. Le président du collectif régional de développement du Bas-Saint-Laurent et préfet de la MRC de Témiscouata, Serge Pelletier, souligne que le travail de rue permet de rejoindre les personnes là où elles se trouvent et au moment où elles en ont besoin. Le Cégep de Matane lance une nouvelle attestation d'études collégiales ou AEC consacrée à l'intervention auprès des personnes vivant avec la maladie d'Alzheimer ou d'autres troubles neurocognitifs. La formation offerte entièrement à distance et à temps partiel vise notamment les personnes déjà en emploi dans le réseau de la santé et les services sociaux, les résidences pour aînés et les organismes communautaires. Les inscriptions sont ouvertes jusqu'au 23 janvier prochain. La première cohorte doit débuter en février 2027 sous réserve de confirmation de la date. L'Est du Québec s'est distingué au 50e championnat d'équitation Western du Québec, présenté du 17 au 20 septembre à Sorel-Tracy. La délégation régionale a remporté le trophée René Boutillier, remis à l'association ayant démontré le meilleur esprit sportif durant le championnat. Deux athlètes de la région ont également retenu l'attention en performance Omnium Pro. Il s'agit d'Émilie Saussier de Saint-Anaclet-de-Lessard et de Sarah Lagacé de Rivière-du-Loup. Leur performance ont permis d'accumuler des points pour la délégation de l'Est du Québec. Alors, plus de détails et d'autres nouvelles sur montemiscouata.com.
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8: 6h27 du côté météo maintenant. 1 degré au thermomètre aujourd'hui, jeudi, ce que l'on prévoit. Du soleil, rien que du soleil avec un maximum de 22 dégagés. Ce soir, cette nuit, mais minimum de 3, toujours ce risque de gel au sol. Demain, ciel généralement ensoleillé et un maximum de 21. Francis de Grandpré en musique, la saison des trophées.

Du côté de la télé au Québec, eh bien, on apprend qu'Audrey-Louise Beauséjour et Jason Roy-Léveillé vont tenir les rôles-titres de la prochaine comédie musicale. Donc, toute québécoise, La Belle et la Bête, l'été prochain. Donc, depuis le début de sa carrière, on lui a souvent reproché d'être trop propre, trop princesse. C'est ce qu'elle laissait tomber en entrevue, l'Audrey-Louise Beauséjour, sourire aux lèvres. Donc, la chanteuse qui va enfiler la célèbre robe jaune de Belle l'été prochain, dans le cadre de la toute première mouture québécoise de cette comédie musicale. Et elle promet une vision le plus étoffée du personnage de Disney. Les chansons originales écrites spécialement pour ce spectacle vont venir notamment lui donner davantage de profondeur. Et l'intrigue demeure la même que dans le film bien connu. La comédie musicale va donc suivre Belle, une jeune femme indépendante et curieuse dont la vie va carrément bousculer lorsqu'elle va se retrouver prisonnière d'un mystérieux château. Elle va y découvrir la bête, donc prince condamné à vivre sous cette apparence après avoir été frappé là, par un sortilège, et pour retrouver son apparence humaine, la bête qui devra apprendre à aimer, mais aussi à se laisser aimer. Donc, bien hâte de voir ce que ça va donner. On sait que pour Jason Roy-Léveillé, ce ne sera pas une première comédie musicale. Lui qui, il y a à peu près une dizaine d'années, était de la tournée Grease. Donc, l'été prochain, La Belle et la Bête sur probablement quelques scènes un peu partout au Québec. Maintenant, dans les 100 000 matins, Claudia Bouvette et Talk avec Boomerang.

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Bientôt 6h45, on se transporte du côté de l'aviation, secousse provoquée là, par la flambée du prix du pétrole, du carburant pour les avions. Bien déjà là, contraint l'industrie aérienne à faire un gros emprunt quand même, 625 millions de dollars auprès du gouvernement fédéral. Le hic, rien ne laisse entrevoir là, un repli pour ce qui est des cours du kérosène, du moins à court terme. Transat AT qui s'est retrouvé là, sous les projecteurs, les transactions qui ont été publiquement annoncées, donc sans vraiment tambour ni trompette. Deux autres acteurs du secteur, Porter Airlines et Flair Airlines, qui se sont également tournés vers le mécanisme de liquidité pour la résilience là, du secteur de l'aviation qui avait été dévoilé par Ottawa début ou tout juste avant l'été, 8 juin dernier, et en vigueur jusqu'en novembre prochain. Donc, Porter qui a obtenu 150 millions, tandis que Flair a été en mesure de renflouer les coffres à hauteur de 76 millions. Les deux transporteurs qui n'ont pas précisé là, à la presse à quel moment ils avaient décidé de cogner à la porte du gouvernement. Transat et Porter qui s'affairent toujours à rembourser les centaines de millions obtenus en aide fédérale. C'était au moment de la pandémie de la COVID-19 qui avait notamment contraint l'entreprise québécoise à clouer temporairement là, plusieurs de ses avions au sol. Et la guerre en Iran qui a débuté quand même le 28 février dernier a fait exploser les prix du kérosène d'aviation, l'une des principales dépenses là, pour ce qui est des compagnies aériennes. Et selon l'indice Platts du S&P Global, le prix du gallon est en hausse là, de plus de 80% depuis le début du conflit à 4,37 $ US, le prix qui a été plus que doublé depuis le début de l'année et se maintient là, près des sommets que l'on avait observés en avril dernier. Donc, assurément que ça ne pourra pas éviter, ou je pense qu'on ne pourra pas éviter une certaine hausse des prix là, du côté billets d'avion malgré les emprunts, puisqu'on parle d'emprunts, donc devra y avoir remboursement au gouvernement. Mais comme on est encore à rembourser les emprunts de la COVID, on s'imagine que ça ne se fera pas dans les prochaines semaines. Donc, le kérosène coûtait déjà cher et avec le conflit en Iran qui s'éternise, rien ne semble vouloir redescendre. Et on parle du kérosène, on pourrait même parler de l'essence là pour nos propres véhicules automobiles. Là aussi, on le remarque au moment passer à la pompe. Classe moyenne et Orange Lessard maintenant dans les 100 000 matins. Je suis en vacances.

6h53, une première heure décembre le matin qui s'achève. Petit rappel concernant ce qui nous est présenté ce soir, Centre culturel Georges Deschênes, a bien les cinq candidats, quatre candidates et un candidat là, pour la circonscription Rivière-du-Loup, Témiscouata, les Basques, donc qui seront au Centre culturel.

Georges Deschênes pour débat des candidats organisé et présenté par la Chambre de commerce du Témiscouata. Donc, 19h, vous aurez la chance là, d'aller assister à justement cette rencontre, discussion. Il y aura probablement place aux questions également là, du public, faudra voir, mais on vous attend. Là, c'est une autre chance d'aller vous faire une idée si votre choix ne s'est pas encore arrêté là sur les 5 candidats de candidats qui se présentent et qui pour qui on pourra voter. Là, je vous le rappelle, anticipation, le vote dimanche le 27 et lundi le 28. Sinon, journée officielle du vote lundi le 5 octobre. Et on sait qu'en ce 24, aujourd'hui, là, si vous êtes inscrit au colloque santé, sécurité, travail au centre récréatif PGR, eh bien, c'est aujourd'hui également le jeudi qu'on y va de cette deuxième édition. Donc, ça avait été présenté une première fois l'an dernier et on est de retour avec l'événement. 4 conférences, les kiosques des exposants et demain, jumelé là, toujours à ce colloque, le défi de la tour. Donc, une autre édition, troisième année consécutive là, où on vous permettra de grimper la tour, mais pour une excellente cause. Je vous donne les détails un peu plus tard. Ah bien, nous, justement, une première heure qui termine ce qui s'en vient pour commencer la deuxième dès 100 000 le matin. Ah bien, nouvelle nationale, le sport est toujours le meilleur de la musique.

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3: Bon jeudi, ici Louis-Philippe Arnoy-Harel. Les cinq chefs se sont affrontés dans un dernier débat avant le scrutin hier soir sur les ondes de Radio-Canada. Le péquiste Paul Saint-Pierre Plamondon a défendu son projet de souveraineté, plaidant optimisme, courage et espoir. Ses adversaires lui rappelant que des chiffres démontrent que 30% des Québécois seraient en faveur de l'indépendance. Sur la santé, le PQ et Québec solidaire ont dit vouloir redorer le blason des CLSC. Le Parti libéral instaurerait un réseau public de télésanté, tandis que la CAQ et les conservateurs miseraient sur le privé. Pour aider les Québécois à combattre l'augmentation du coût de la vie, Québec solidaire a promis, entre autres, de contrôler les hausses de loyers. À deux semaines du scrutin, les cinq partis se livrent toujours une chaude lutte. Au fédéral, le premier ministre Mark Carney a dit avoir étudié la possibilité d'une intervention militaire menée par les États-Unis au Canada. Dans une longue entrevue accordée au New York Times, M. Carney a refusé d'entrer dans les détails de cet examen, mais il a laissé entendre qu'il serait irresponsable de ne pas se préparer à ce qu'il a qualifié de risque de perte extrême. Il a par ailleurs abordé le fait que le Canada envisage des alternatives à l'achat d'avions de chasse américains F-35. Le président américain Donald Trump a maintes fois évoqué l'idée de faire du Canada le 51e État américain et a dit qu'il envisagerait d'utiliser la force économique pour amener le Canada à faire partie des États-Unis. Et pour terminer, les enseignants sont sous pression, ce qui les rend de plus en plus stressés et les pousse à prendre des congés. Leur santé mentale semble affectée par le climat difficile dans lequel ils tentent d'offrir un enseignement de qualité. Là sont les conclusions tirées dans la dernière édition du rapport Canada Teacher Experience Report 2026, réalisé par la plateforme numérique d'apprentissage et d'analyse Education Perfect et la firme de sondage Angus Reid. Les résultats montrent que 69% des enseignants canadiens se sentent débordés sur une base hebdomadaire. C'est ce qui complète vos actualités Arsenal Média. Passez une bonne journée sur nos ondes.
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5: Abio parle sport à 7h exactement, sans dire que la saison est terminée. Reste quand même 3 matchs à domicile pour les Blue Jays, mais la saison va s'arrêter justement à la fin de la saison régulière, puisqu'hier, première défaite là dans le programme double où les Jays visitaient là, les Orioles de Baltimore. Ah bien, ça a été un revers de 4-2, ce qui venait officialiser l'élimination. Donc, ça aurait été de la Série mondiale à pas participer aux séries là, pour 2026. On espère que l'équipe sera un peu plus forte sur le terrain. Côté offensive, je pense qu'on va profiter de la saison morte pour regarder le fameux contrat de Vladimir Guerrero fils. Donc, une fois le contrat signé, je pense qu'il n'a pas joué pour l'argent qu'il coûte au club. Donc, meilleure chance la prochaine fois. Du côté football, eh bien, on aura droit au début de notre troisième semaine avec toujours le match du jeudi soir. 20h15 ce soir, les Falcons d'Atlanta qui vont tenter de gagner un premier match. Là, eux qui ont commencé la saison avec deux revers affrontent les Packers de Green Bay qui jouent pour l'instant pour 500. Donc, une victoire, une défaite. C'est du côté de Green Bay. Donc, 20h15, je vous le rappelle. Ligue nationale de hockey. Eh bien, on a apprenait hier le décès de George Gillette à 87 ans. On sait que M. Gillette a été le propriétaire du Canadien entre 2001 et 2009. À cause du décès, nous a pas été dévoilé. Et ça sent peut-être le football du côté de la vieille capitale. Oui, la ville de Québec qui serait, semble-t-il, sur la bonne voie pour obtenir une formation de la Ligue canadienne de football. Les membres du bureau des gouverneurs de la Ligue auraient voté là à l'unanimité pour potentiellement octroyer une équipe à la vieille capitale. Donc, il y a quelques jours déjà, et ben, le développement qui pave la voie pour évaluer la possibilité d'une expansion. On a grandement parlé également là, d'une équipe du côté des provinces de l'Atlantique, Halifax, qui s'en semble être un choix là, très logique. Donc, dossier qu'on va suivre de très près s'il fallait y avoir deux équipes de la Ligue canadienne, tout comme ben, du côté de l'Ontario, du côté de l'Alberta également. Donc, ouais, je pense que ça pourrait être très, très intéressant. On s'imagine la belle rivalité là, avec les Alouettes.
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on est le 24 septembre, côté thermomètre d'entrée de jeu, toujours un petit degré. On aura droit à une belle journée aujourd'hui, un ciel complètement ensoleillé, le maximum, la plus chaude de la semaine avec 22 dégagés ce soir, cette nuit, mais comme depuis le début de la semaine, les nuits un peu plus fraîches avec un minimum de 3, toujours à risque de gel au sol. Et demain, belle façon de terminer la semaine, ciel généralement ensoleillé et un maximum de 21 degrés. Jeu d'eau d'aujourd'hui, oh, c'est qui vous aurez, grâce à une liste de mots à me trouver, un artiste, une formation musicale. Donc, dans une dizaine de minutes, je vous donne les trois premiers mots. On va en ajouter un quatrième vers 8h15, un peu plus facile, là, qui sera l'indice final pour tenter de vous faire trouver cette réponse que je cherche aujourd'hui. Et au meilleur de la musique sur O95.5, on la lance cette deuxième heure avec Blink 182 et What's My Age Again.

0: Ah bien là, je vais vous surprendre puisqu'on va commencer déjà en cette fin du mois de septembre de parler du temps des fêtes. Oui, même si l'été vient à peine de se terminer, plusieurs consommateurs, on apprend ça du côté de TVA Nouvelles, ont commencé leur magasinage pour ce qui est du temps des fêtes. C'est ce que nous révèle le sondage sur le magasinage des fêtes d'Accenture auprès de 1000 Canadiens canadiennes. On dit que près de 16% justement des consommateurs affirment qu'on a commencé le magasinage des fêtes avant le mois d'août, soit presque le double. Si on regarde les chiffres de l'an dernier, le 2025, pour d'autres clients, justement interrogés, la majorité jugeait que c'est un peu prématuré, mais quand même, en commençant plus tôt, les consommateurs peuvent échelonner leur achat pour respecter leur plan financier ou leur budget. Selon le même sondage, le budget moyen va baisser d'à peu près 4 à 5 % cette année pour s'établir autour de 700 $. L'arrivée d'un membre de la famille, certaines rénovations du côté de la maison, mais juste le coût de la vie qui augmente a fait en sorte là, que peut-être bien des familles ont dû revoir le budget du temps des fêtes à la baisse. Les budgets varient, là, on dit pour certaines qu'on tourne autour de 500 $. Pour d'autres, on ne baisse jamais le budget des fêtes. Pour certaines familles, hein, c'est primordial d'avoir là, de beaux moments lorsqu'arrive le rassemblement en fin d'année. Et ben, du côté du Journal de Québec et de Montréal, on est allé à la rencontre de justement certains commerçants pour savoir si on a remarqué le magasinage du temps des fêtes. Eh bien, pour plusieurs, on dit que oui, ça commence un peu plus tôt, mais pour certains autres commerces, c'est toujours le calme plat. De votre côté, est-ce que vous avez décidé d'échelonner les achats pour justement respecter un certain budget? En ce qui me concerne, je suis toujours dans le club de ceux qui sont pas mal dernière minute là, lorsque vient le temps d'aller acheter les cadeaux pour toute la famille. Je pense pas changer cette habitude là cette année. Donc à suivre, on aura sûrement l'occasion d'en jaser pas mal dans les prochaines semaines. Et avant de retourner en musique, on va le faire avec Arpin Lépine dans les 100 000 matins, mais là c'est l'heure de notre jeu d'eau.
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0: Ah bien, 7h11, aujourd'hui, notre jeu d'eau. Oh, c'est qui? Donc, je vous donne trois indices, trois mots qui, je l'espère, vont vous permettre de trouver là, la réponse d'aujourd'hui. Donc, on cherche un artiste musical, chanteur, chanteuse ou une formation. Donc, voici les trois mots. Froid est le premier, horloge le deuxième et paradis le troisième. Donc, froid, horloge et paradis. Quel artiste en musique? Je cherche les réponses par téléphone ou par texto. 8h15, j'ajoute un quatrième mot, un quatrième indice. Je parlais d'Arpin Lépine sur O95.5. Mentir.

7h18, est-ce que j'ai l'écoute des amateurs de ce repas? Pour moi, c'est impossible de manger un Kraft Dinner. Mais là, on pousse le Kraft Dinner à l'extrême. Vous allez voir, peut-être une bonne nouvelle pour vous. J'ai l'impression que ça ne sera pas une bonne nouvelle pour plusieurs personnes. Donc, pour les gens qui aiment les boissons qu'on dit pas buvables ou dégueulasses, bien compagnie canadienne Solize qui s'est associée à Kraft Dinner pour présenter une liqueur douce assez unique, un crème soda à saveur, oui, de macaroni au fromage. Oui, on est rendu là. Vraiment, je ne serai pas le fan numéro un de cette boisson. On sait bien qu'il ne faut pas juger un produit avant de l'avoir essayé, mais on peut se permettre quand même d'avoir certains doutes lorsqu'on pense là à la saveur de cette boisson. L'annonce de cette étrange liqueur a été faite hier matin, donc plein milieu de semaine sur les pages Instagram des deux marques. Et on vous le rappelle, c'est un produit 100% canadien. Donc, vous voyez ce qui arrive quand on se chicane avec nos voisins. Est-ce que vous seriez une personne prête à tester cette boisson gazeuse? Donc, fallait le faire. Un crème soda à saveur de macaroni au fromage. J'en ai parlé souvent de produits bizarres, que ce soit des parfums associés à des marques de restauration rapide. On a vu l'encens PFK, on a vu bien des choses. Là, je pense qu'on a poussé la limite à l'extrême. Non merci pour moi.

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4: Ici Guy Lingen, voici nos informations au 95.5. Près de 11 000 contacts et interventions ont été réalisés par les services en travail de rue du Bas-Saint-Laurent au cours de la dernière année. Selon le rapport d'activité 2025-26, les 17 travailleuses et travailleurs de rue présents dans les 8 MRC de la région ont rejoint près de 19 500 personnes. De ce nombre, 64 % étaient âgés de 12 à 35 ans. Les interventions se déroulent directement dans les milieux de vie, notamment auprès des personnes confrontées à l'itinérance, à l'isolement ou à différentes difficultés. Dans chaque MRC, les organismes voient au déploiement des services et dans la MRC de Témiscouata, bien c'est le Carrefour Jeunesse Emploi. Président du collectif régional de développement du Bas-Saint-Laurent et préfet de la MRC de Témiscouata, Serge Pelletier, souligne que le travail de rue permet de rejoindre les personnes là où elles se trouvent et au moment où elles en ont besoin. Le Cégep de Matane lance une nouvelle attestation d'études collégiales ou AEC consacrée à l'intervention auprès des personnes vivant avec la maladie d'Alzheimer ou d'autres troubles neurocognitifs. La formation offerte entièrement à distance et à temps partiel vise notamment les personnes déjà en emploi dans le réseau de la santé et des services sociaux, les résidences pour aînés et les organismes communautaires. Les inscriptions sont ouvertes jusqu'au 23 janvier prochain. La première cohorte doit débuter en février 2027 sous réserve de confirmation de la date. L'Est du Québec s'est distingué au 50e championnat d'équitation Western du Québec, présenté du 17 au 20 septembre à Sorel-Tracy. La délégation régionale a remporté le trophée René Boutillier, remis à l'association ayant démontré le meilleur esprit sportif durant le championnat. Deux athlètes de la région ont également retenu l'attention en performance Omnium Pro. Il s'agit d'Émilie Saussier de Saint-Anaclet-de-l'Essard et de Sarah Lagacé de Rivière-du-Loup. Leurs performances ont permis d'accumuler des points pour la délégation de l'Est du Québec. Alors, plus de détails et d'autres nouvelles sur montemiscouata.com.
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0: Ah, mais on vous rappelle que pour ce qui est du Blizzard d'Edmundston, les matchs de la fin de semaine seront sur la route et ça va commencer demain. Et par contre, on avait hier les équipes d'étoiles de la dernière semaine ou du moins des matchs du week-end dernier. Et avec les deux belles victoires à domicile du Blizzard, on s'attendait à voir certains joueurs là, s'y retrouver. Bien, c'est le cas pour Michael Arsenault, l'attaquant qui, lors des deux matchs, y est allé de 3 buts et 4 passes, donc 7 points. Lors des deux victoires des siens et l'autre qui, justement, fait partie de cette équipe d'étoiles pour la division Nord, c'est le défenseur Justin Bouchard, lui, lors des deux matchs, 2 buts et 1 passe. Donc, on les félicite et on vous rappelle donc, pour ce qui est des matchs du week-end, demain, vendredi, le Blizzard qui rend visite aux Mariners de Yarmouth et le lendemain, les deux matchs sont à 19h, là, heure de l'Atlantique. Eh bien, ce sera les Wildcats de Valley qui seront les hôtes du deuxième match de la fin de semaine pour l'équipe d'Edmundston. Météo avant de retourner au meilleur de la musique dans les 100 000 matins. 0, eh bien oui, on avait touché au 1 degré. On retrouve le point de congélation, mais ça va monter de mercure. Aujourd'hui, on parle que de soleil, un maximum de 22 et une nuit encore très fraîche, un minimum de 3 et encore un risque de gel au sol.

à l'instant, bien là, on parle d'une émission qui va venir dans quelques semaines ajouter un peu de piquant du côté de nos téléviseurs. Et là, on a droit à la bande-annonce de ce qui sera la troisième saison de la série Hot Ones Québec qui a été dévoilée. Ben, c'est dévoilé aujourd'hui, jeudi. Et d'entrée de jeu, l'animateur Marc-André Grondin qui sera de retour aux commandes et lui parle d'une nouvelle saison, de nouvelles sauces, nouvelles réactions là, pour mettre la table à la série d'entrevues épicées qui seront disponibles du côté de Illico Plus à partir du 15 octobre prochain. Il ajoute même, c'est une game mentale, l'épicé, donc comme s'il lançait un défi. Les invités de cette troisième saison, Anne-Élisabeth Bossé, Éric Bruneau, Kim Clavel, Laurent Duvernay-Tardy, Varda Étienne, le chanteur Fred, Guy Jodoin, Anthony Cavana, Martin Picard, Pierre-Yves Roy-Desmarais, les trois accords et Karine Vanasse là, vont participer à la troisième saison. Et justement, dans les images que l'on peut voir, ben, je pense que tout le monde passe par une certaine souffrance. Karine Vanasse qui ne sait pas, elle, comment elle va réagir au piquant. Et du côté de Pierre-Yves Roy-Desmarais, il est confiant de faire casser l'animateur avant lui. Donc, faudra attendre au 15 octobre pour avoir justement les réponses à ces questions. Déjà, les deux premières saisons étaient excellentes. J'ai bien hâte de voir les nouveaux épisodes là dans quelques semaines et j'espère qu'on aura droit également à une quatrième saison. Mais côté animation, on va se le dire, si vous avez regardé Hot Ones version québécoise, Marc-André Grondin, excellent animateur et pas mal tolérant là, comparativement à moi pour ce qui est des sauces là, très épicées. Donc, ça s'en vient dans pas très longtemps. Et ça s'en vient à l'instant, Smash Mouth, Walking on the Sun.

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1: Ah bien, il y a la ville de Digely qui amène un petit questionnaire à remplir, oui, en collaboration avec le CI3S du Bas-Saint-Laurent. On souhaite tenter de comprendre, là, mieux comprendre les habitudes de déplacement, mais également les besoins, les préoccupations là du côté des citoyennes et citoyens. Donc, participation qui va contribuer à l'élaboration d'un plan de mobilité durable, mais également au niveau de la sécurité routière et en ce qui concerne le transport actif, la marche, le vélo, tout autre moyen là pour se déplacer. Donc, on veut votre opinion. Le sondage, pour ce qui est des réponses, là, devrait vous prendre autour de 5 petites minutes et vous avez le lien pour remplir ce sondage du côté du site web de la ville, mais également de la page Facebook. Vous allez voir le sondage citoyen mobilité et sécurité routière. Autre publication des derniers jours, celle-là de la MRC Témiscouata, et je vous en informe, on parle de la fermeture temporaire de la passerelle de la rivière Touledi. On avait parlé de la fermeture il y a quelques semaines, mais là, en raison de certaines difficultés d'approvisionnement de certains matériaux, les travaux prévus à la passerelle de la rivière Touledi doivent être reportés. Donc, la passerelle sera donc fermée du jeudi 29 octobre au vendredi 27 novembre. Selon l'avancement des travaux, on dit que ça pourrait être toutefois, là, on pourrait réouvrir la passerelle avant, justement, la date du 27 novembre. On va espérer. Donc, on est désolé de certains inconvénients que ça amène et le changement de dernière minute pourrait occasionner. On vous remercie de votre patience et vous pouvez justement rester informé de par la page Facebook de la MRC. En musique maintenant, Daniel Bélanger et Rêvez mieux.

Je vous invite à aller lire cette très bonne nouvelle du côté de montemiscouata.com. Ça vient d'apparaître. On parle d'un gars d'ici qui a reçu une belle récompense, Jean-Sébastien Bossé de Rivière-Bleue, là, qui fait partie des 10 jeunes travailleurs qui ont été reconnus parmi les étoiles de la relève forestière du Québec. 35 ans, plus celui qui est planificateur de maintenance du côté du groupe NBG, bien voit son parcours et sa contribution à la modernisation de l'industrie forestière soulignée par le magazine Opération forestière et de Syrie, issu d'une famille d'entrepreneurs forestiers. Bien, Jean-Sébastien, qui travaille chez Groupe NBG depuis 2011, donc une quinzaine d'années, diplômé en électromécanique de systèmes automatisés, il a participé à plusieurs projets majeurs, notamment l'installation et le démarrage d'un chipper et d'une empileuse, l'agrandissement des séchoirs, mais également la conversion électrique de certains systèmes de chauffage et de séchage. Bien, on le félicite. Et pour Groupe NBG, ben, cette reconnaissance qui met en lumière non seulement le parcours du garçon, donc de Jean-Sébastien Bossé, mais également celui d'une toute nouvelle génération de travailleurs et travailleuses là, qui contribuent à venir faire évoluer l'industrie forestière québécoise. Et on sait que cette industrie, elle est très importante pour une région comme la nôtre. Donc, chapeau à Jean-Sébastien, donc natif de Rivière-Bleue.

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2: Bon jeudi, ici Louis-Philippe Arnoirel. Les cinq chefs se sont affrontés dans un dernier débat avant le scrutin hier soir sur les ondes de Radio-Canada. Le péquiste Paul Saint-Pierre Plamondon a défendu son projet de souveraineté, plaidant optimisme, courage et espoir. Ses adversaires lui rappelant que des chiffres démontrent que 30% des Québécois seraient en faveur de l'indépendance. Sur la santé, le PQ et Québec solidaire ont dit vouloir redorer le blason des CLSC. Le Parti libéral instaurerait un réseau public de télésanté, tandis que la CAQ et les conservateurs miseraient sur le privé. Pour aider les Québécois à combattre l'augmentation du coût de la vie, Québec solidaire a promis entre autres de contrôler les hausses de loyers. À deux semaines du scrutin, les cinq partis se livrent toujours une chaude lutte. Au fédéral, le premier ministre Mark Carney a dit avoir étudié la possibilité d'une intervention militaire menée par les États-Unis au Canada. Dans une longue entrevue accordée au New York Times, M. Carney a refusé d'entrer dans les détails de cet examen, mais il a laissé entendre qu'il serait irresponsable de ne pas se préparer à ce qu'il a qualifié de risque de perte extrême. Il a par ailleurs abordé le fait que le Canada envisage des alternatives à l'achat d'avions de chasse américains F-35. Le président américain Donald Trump a maintes fois évoqué l'idée de faire du Canada le 51e État américain et a dit qu'il envisagerait d'utiliser la force économique pour amener le Canada à faire partie des États-Unis. Et pour terminer, les enseignants sont sous pression, ce qui les rend de plus en plus stressés et les pousse à prendre des congés. Leur santé mentale semble affectée par le climat difficile dans lequel ils tentent d'offrir un enseignement de qualité. Là sont les conclusions tirées dans la dernière édition du rapport Canada Teacher Experience Report 2026, réalisé par la plateforme numérique d'apprentissage et d'analyse Education Perfect et la firme de sondage Angus Reid. Les résultats montrent que 69% des enseignants canadiens se sentent débordés sur une base hebdomadaire. C'est ce qui complète vos actualités Arsenal Media. Passez une bonne journée sur nos ondes.
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4: Sans dire, saison terminée, 3 matchs, c'est ce qui reste à la saison des Blue Jays de Toronto, puisque non, il n'y aura pas de participation aux séries. Ça s'est réglé ce dossier hier. On s'en doutait. On attendait seulement que l'annonce soit faite. Donc, on sait qu'il y avait programme double entre les Blue Jays et les Orioles de Baltimore dû au match là, de mardi qui avait été reporté. Bien, dans la première défaite, celle de 4-2, ça menait officiellement l'élimination ou l'impossibilité aux Jays de participer là, aux séries, du moins d'être une des équipes repêchées. On annonçait hier que les Rays de Tampa Bay là, terminent du côté là, de cette division. Vision Est de l'Américaine au premier rang. Donc, il faudra voir quelles équipes vont s'affronter dans ce premier tour, mais ne comptez pas sur l'équipe canadienne. Au football de la NFL, match du jeudi soir qui vient lancer les activités d'une troisième semaine. Les deux équipes qui s'affrontent dès 20h15, les Falcons d'Atlanta qui rendent visite aux Packers de Green Bay. Du côté hockey, bien, c'est une triste nouvelle qu'on apprenait hier. Le propriétaire, l'ancien propriétaire du tricolore du Canadien, George Gillette, décédé donc à l'âge de 87 ans, donc décédé le 22 septembre. Par contre, on n'a pas la cause du décès, mais sympathie à la famille, aux amis de M. Gillette. Et est-ce qu'il y aurait possibilité d'une nouvelle équipe dans la Ligue canadienne de football? Possible que oui. On apprend ce matin que les membres du bureau des gouverneurs de la Ligue canadienne de football auraient voté à l'unanimité pour potentiellement octroyer une équipe à la vieille capitale. Il y a quelques jours déjà, donc développement qui pave la voie pour évaluer là, cette possibilité d'une expansion. Ce n'est pas la première fois qu'on parle de ce dossier. On parlait d'une équipe du côté des provinces atlantiques, mais rarement on parlait d'une nouvelle concession à Québec même. Ben, si ça se fait, surveiller la rivalité s'installer, hein? Peut-être pas aussi intense que celle entre le Canadien et les Nordiques, Ligue nationale de hockey, mais entre les Alouettes et une équipe du côté de Québec, je pense que ça pourrait amener certaines étincelles sur le terrain.
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une minute, toujours 0 degré au thermomètre. Du soleil, c'est ce qui est annoncé là aujourd'hui avec un maximum de 22 degrés. C'est notre dernière heure dès 100 000 matins en ce jeudi 24 septembre. Le jeu d'eau d'aujourd'hui, eh bien, on remet ça dans une dizaine de minutes. Et au meilleur de la musique, justement, pour lancer ce dernier 60 minutes, Shabuzi avec Cowgirl et tout de suite après, Foster the People avec Bump Bump Kicks.

0: Ah bien, on est de retour et je vous jase maintenant de vol de véhicules. On apprend que le Québec demeure le territoire où le plus de véhicules volés sont saisis au pays avant leur exportation et de loin. Total, 830 véhicules qui ont été saisis aux frontières canadiennes entre le 1er janvier et le 1er septembre de cette année, le 2026. Et des 830, imaginez, 611 ont été saisis. Ici au Québec, on parle d'un pourcentage de 73%. Donc, la belle province qui a historiquement toujours été celle où le plus de saisies sont réalisées au pays, notamment, bon, sans doute en raison de la situation géographique du Québec, l'accès à l'océan Atlantique via le fleuve Saint-Laurent, et rarement le taux a pourtant été aussi élevé. En 2025, par exemple, 972 des 1590 véhicules volés, là, saisis, l'ont été au Québec. On parlait pour 2025 d'un pourcentage de 61% des véhicules. Et au cours des 8 dernières années, le taux a été supérieur à 73% uniquement en 2021 avec 75% et en 2022 avec 76%. Si la tendance se maintient, bien un nombre inférieur de véhicules volés pourrait être saisi aux frontières comparativement à l'année dernière et ça pourrait être en partie là explicable par une chute du nombre de vols de véhicules. Premier trimestre de cette année, là, 20 759 vols de véhicules ont été rapportés au Canada, soit 10,1% de moins comparativement là, à 2025 selon le tout dernier rapport d'Équité Association. Donc oui, les corps policiers en ont fait beaucoup dans les deux dernières années là, pour tenter de réduire le nombre de vols et ça semble quand même avoir un certain effet positif, mais encore beaucoup de travail à faire. Hey, 20 000, tout près de 21 000 vols de véhicules rapportés depuis le début de l'année. C'est complètement fou. Restez là puisqu'on retourne, oui, en musique, mais pas tout de suite après notre jeu d'eau.
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0: Alors, notre jeu d'eau en ce 24 septembre, oh, c'est qui? Donc, des indices, des mots qui doivent vous permettre de trouver l'artiste musical ou la formation qu'on cherche aujourd'hui. Les trois mots que je vous donnais à 7h15 étaient les suivants. On parlait du mot « froid », du mot « horloge » et du mot « paradis ». Donc, « froid », horloge et paradis. Et on ajoute un quatrième mot pour tenter de vous faciliter la tâche. Eh bien, le quatrième indice, Angleterre. Donc, froid, horloge, paradis et Angleterre. Quel artiste ou formation je cherche côté musical? Fitz and the Tantrums avec Out of My League.

0: 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Avant de s'informer une dernière fois avec Guylain, on a le temps d'écouter dans les 100 000 matins. Adamo est libre.
1: The Gentle Giant.

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2: Ici Guy Lingeant, voici nos informations au 95.5. Jean-Sébastien Bossé de Rivière-Bleue fait partie des 10 jeunes travailleurs reconnus parmi les étoiles de la relève forestière du Québec. À 35 ans, le planificateur de maintenance chez Groupe NBG voit ainsi son parcours et sa contribution à la modernisation de l'industrie forestière, souligné par le magazine Opérations forestières et de Siri. Issu d'une famille d'entrepreneurs forestiers, Jean-Sébastien Bossé travaille chez Groupe NBG depuis 2011. Après avoir été superviseur de maintenance, il occupe maintenant cette année le poste de planificateur de maintenance où il joue un rôle dans la fiabilité des équipements, la planification des travaux et l'amélioration continue. Près de 11 000 contacts et interventions ont été réalisés par les services en travail de rue du Bas-Saint-Laurent au cours de la dernière année. Selon le rapport d'activité 2025-26, les 17 travailleuses et travailleurs de rue présents dans les 8 MRC de la région ont rejoint près de 19 500 personnes. De ce nombre, 64 % étaient âgés de 12 à 35 ans. Les interventions se déroulent directement dans les milieux de vie, notamment auprès des personnes confrontées à l'itinérance, à l'isolement ou à différentes difficultés. Le cégep de Matane lance une nouvelle attestation d'études collégiales, ou AEC, consacrée à l'intervention auprès des personnes vivant avec la maladie d'Alzheimer ou d'autres troubles neurocognitifs. La formation offerte entièrement à distance, à temps partiel, vise notamment les personnes déjà en emploi dans le réseau de la santé et des services sociaux, les résidences pour aînés et les organismes communautaires. Le programme compte 375 heures réparties sur 16 mois. Les inscriptions sont ouvertes jusqu'au 23 janvier prochain. La première cohorte, oui, doit débuter en février 2027 sous réserve de confirmation de la date. Plus de détails aussi d'autres nouvelles sur montemiscouata.com.
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5: Ça aura quand même pris plus de 2 heures avant de voir le mercure commencer à grimper tranquillement. On espère atteindre le maximum annoncé aujourd'hui. 5, 8h26, le soleil toute la journée dans ce 24 septembre et un beau maximum annoncé à 22 degrés. 24K Golden et avec Yann Dior, c'est Mood sur O95.5.

0: On en parle déjà, même si la date limite pour l'installation de nos fameux pneus d'hiver est le 1er décembre. Ça, de ce côté-là, pas de changement. Mais du côté du Journal de Québec, section auto, on nous conseille un peu le côté pneus d'hiver. Oui, hiver 2026-2027, l'automne qui commence à peine, qu'on pense pour certaines personnes là, déjà aux pneus d'hiver. Et même si la date limite est le 1er décembre, comme je le disais, toujours préférable de magasiner un peu d'avance là, pour profiter d'un meilleur choix et de ne pas rater certaines promotions là, chez les détaillants. Idem pour planifier un rendez-vous là, au garage ou chez un concessionnaire. Plus on attend, plus le rendez-vous risque d'être loin de l'appel pour le prendre justement. Donc, si vous visez tout près de la date limite du 1er décembre, peut-être mieux de téléphoner là, dès le début du mois de novembre, fin octobre, début novembre. Et ben justement, ce que l'on dit, quelques conseils là qui méritent d'être rappelés. Premièrement, bon, s'assure, c'est ce que nous disent les spécialistes, là, toujours remplacer, si possible, les quatre pneus en même temps pour ne pas venir compromettre la tenue de route, mais également la sécurité du véhicule. Ensuite, on ne se fie pas uniquement au prix. Hein, l'adhérence sur chaussée sèche ou mouillée, le confort de roulement, le silence, la résistance à l'usure, d'autres aspects là, qu'on devrait peut-être considérer autant que le prix. Et souvent plus avantageux de payer un peu plus cher pour un pneu de meilleure qualité et d'en prendre soin. À ce propos, les marques méconnues et à rabais qui n'ont pas encore fait leurs preuves sont à éviter. Prenez le temps de faire le tour des détaillants de pneus sur place, en ligne, de voir les offres qui se présentent à vous, puisque ça peut changer là, d'un mois, même d'une semaine à l'autre. Un peu de négociation également, toujours possible. Et après, tous ces conseils, bon, nous donne, selon le guide de l'auto, quand même une référence là, côté automobile, eh bien le top 10 côté qualité pour les pneus d'hiver. Bien sûr qu'il y en a de toutes les sortes et à tous les prix, selon votre type de véhicule également. Ça aussi, ça peut venir changer la donne, que ce soit un VUS ou une voiture berline. Donc, les pneus qu'on va vous offrir ne seront pas les mêmes. Toujours Nokian qui trône en tête de liste là, pour plusieurs marques. Et les fameux Blizzak, tellement populaire, mais on peut avoir d'excellents pneus d'hiver sans avoir à dépenser là, 2 000 $ pour les quatre pneus. Mais encore là, ça dépend du véhicule, puisque lorsqu'on parle de grosses camionnettes, même les pneus bas de gamme peuvent coûter très cher. Et avec l'augmentation du prix du pétrole, hein, pétrole, caoutchouc, pas mal de liens entre les deux, ben on va remarquer assurément encore une fois cette année là une hausse au niveau des prix des pneus, que ce soit les pneus d'hiver ou au printemps lorsque sera le moment là, de réinstaller ou peut-être même de voir acheter nos pneus d'été.
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De la musique, bien moins d'un an après la sortie très attendue de The Life of a Showgirl, la chanteuse américaine Taylor Swift qui prépare déjà la suite, la chanteuse qui lance une nouvelle chanson, Patient Zero, et ça sera disponible dès demain vendredi. Déjà depuis quelques jours, la rumeur d'une nouvelle annonce de Taylor Swift circulait depuis son apparition dans la vidéo d'ouverture des Emmy Awards. La semaine dernière, les théories des Swifties abondaient là, sur les réseaux sociaux. Est-ce qu'elle préparait une tournée, un album ou quelque chose de complètement différent? Ah ben, c'est finalement la chanteuse elle-même qui a levé le voile sur ce nouveau projet en annonçant le titre de cette nouvelle chanson sur son site web officiel mardi en après-midi. 3 éditions physiques de cette chanson ont immédiatement été offertes en précommande, version originale, une version acoustique ou une version piano. Et là, les amateurs y voient déjà le début d'une nouvelle ère. Par contre, on doit encore patienter d'un petit... moins de 24 heures, puisque cette chanson Patient Zero, Passion Zero, elle sera lancée donc, comme on le disait, vendredi. L'annonce survient quelques jours à peine avant les MTV Video Music Awards, où la chanteuse va recevoir un tout nouvel honneur cette fois pour célébrer son travail de réalisatrice pour ses vidéoclips. Donc, demain, nouvelle chanson de la populaire chanteuse américaine. Nous, on retourne en musique. Vince Lemire à la bonne place. Et tout de suite après, ça sera la conclusion de notre avant-dernière à 100 000 matins.

0: Ah ben oui, bientôt 8h52, conclusion de cette avant-dernière dès 100 000 matin. Ah bien, question jeu d'eau, on règle ça à l'instant. Donc aujourd'hui, jeudi, oh c'est qui? Je tentais de vous faire trouver un chanteur, une chanteuse, une formation à l'aide d'indices, de mots clés. Ah bien, c'est une formation qu'on cherchait aujourd'hui. Les mots étaient les suivants. Froid pour l'anglais de ce mot cold. Horloge pour le titre d'une chanson, Clocks, et Paradis, également le titre d'une chanson de cette formation, Paradise. On ajoutait Angleterre, puisqu'on parle d'une formation britannique. Eh bien, si la réponse que vous aviez en tête est Coldplay, le groupe avec le leader Chris Martin, vous aviez visé dans le mille. C'est vraiment le groupe Coldplay qu'on cherchait aujourd'hui, jeudi. Demain, oh, quelle année! Donc, un événement sportif, un film et une chanson, tous arrivés une même année, et c'est cette année que vous aurez à me trouver. Donc, pour terminer notre semaine en jeu d'eau demain, grosse émission pour justement la petite dernière. On va notamment avoir de la visite en studio après le troisième et dernier bulletin d'info local régional. Isabelle Pelletier, directrice des loisirs et culture à Digely, viendra pour la chronique mensuelle, celle de septembre. On aura bien sûr nos laissés-passer également pour le cinéma de Digely. Et dès 15h, je vous rappelle, en ce jeudi 24 septembre, dernière du trafic avec mon collègue Guylain. Et le jeudi, 17h10, c'est toujours notre petite jasette sport. Du côté du sport local, on va bien sûr parler des matchs à venir pour le Blizzard, l'Océanique qui lançait également sa saison le week-end dernier, donc seront intégrés dans notre section du sport local, et bien sûr le PAN sport professionnel, la saison de la Ligue nationale de hockey arrive à grands pas. On va en parler également de cette déception également côté Blue Jays avec le fait que c'est officiel, il n'y a pas de série pour le club torontois. On apprenait ça là, hier en après-midi. Ben sur ce, je vous laisse à Chuck Noël et le meilleur de la musique. Nous, bon, on se retrouve demain pour la dernière dès 6h dans les 100 000 matins. Bye bye tout le monde.
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4: Bon début de journée, mon nom est Chuck, je m'installe sur le meilleur de la musique au travail pour les prochaines heures avec les plus gros hits. On va avoir dans les prochaines minutes la chance d'avoir Kid Rock avec Sheryl Crow, chanson qu'on a entendue plus en français dans la dernière année avec la reprise de Clément Jacques et Marie-Mé. On va écouter l'original, Picture s'en vient, le temps d'entendre une autre collaboration de Tones and I, Teddy Swims et David Guetta, un titre qui pourrait s'appliquer à l'été cette semaine. Gone, gone, gone. C'est sur le meilleur, la musique à haut. 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

Mais Stromae, alors on danse, on est jeudi. Pourquoi pas commencer à pratiquer nos pas de danse pour la fin de semaine? Pas de trouble avec ça. Hymne à Québec, Loco-Locas qui s'en vient. Et pour l'instant, c'est une chanson un peu plus ténébreuse, un peu plus grunge. C'est Glycerine de Bush sur le meilleur de la musique à haut.

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1: Le groupe californien Almost Monday a vraiment une réaction de fou dans les 15 et ça tombe bien, ils ont sorti un album plus tôt ce mois-ci en septembre et ils sont à Montréal le 2 octobre à la salle La Toscadura, une petite salle, mon estimation personnelle, peut-être un 300 places, c'est vraiment une occasion unique de les voir de proche. Dans un petit show intime, tu sais, quand t'es dans une salle de spectacle puis le plafond, il est bas, là. T'sais, c'est ce genre de show-là, ça a l'air vraiment très, très hot. Et c'est vendredi 2 octobre prochain que ça se passe. Et ils s'en viennent avec leur gros hit en ce moment, No More Regrets. 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

Shine Down Young Again, ça s'en vient sur le meilleur de la musique au travail. Et pour l'instant, c'est le groupe Salbarbe qui vient de sortir un nouvel album. On va les écouter avec probablement leur plus grosse chanson en carrière. C'est Good Lord sur le meilleur de la musique à haut.

0: Hier, les Blue Jays de Toronto ont été officiellement éliminés de la course aux séries. Disons que ce ne sont pas bien aidés en fin de saison avec des performances très ordinaires à des moments où il fallait qu'ils clutchent, comme on dit. Ben, on essaiera de se reprendre l'année prochaine de leur côté. De toute façon, je pense qu'on va pouvoir se concentrer en masse sur le Canadien de Montréal qui va bien aller cette saison. Et les Raptors aussi, j'ai hâte de voir ça au basketball. Moi, personnellement, j'ai hâte de voir le match préparatoire au Centre Vidéotron la semaine prochaine du côté de Québec. J'ai hâte de voir aussi leur saison avec Kawhi Leonard, mais là, je m'éloigne un peu. Moi qui est bien enthousiaste de basket. J'en rêve d'une saison de rêve du Canadien. Dreams Cranberries s'en vient.
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7: Ici Guy Lingeant. Voici nos informations au 95.5. Plus de 180 constats d'infraction ont été remis au cours d'une opération nationale concertée de la SQ concernant les véhicules hors route. L'opération a été menée samedi et dimanche par les services de police du Québec dans plusieurs régions. Elle avait pour objectif de sensibiliser les utilisateurs de quad à l'importance d'adopter des comportements sécuritaires. Les billets d'infraction touchaient le non-respect de la signalisation ou de la réglementation, le non-port du casque, la capacité de conduite affaiblie par l'alcool ou la drogue, ainsi que la non-conformité des véhicules et leurs équipements. Jean-Sébastien Bossé de Rivière-Bleue fait partie des 10 jeunes travailleurs reconnus parmi les étoiles de la relève forestière du Québec. À 35 ans, le planificateur de maintenance chez Groupe NBG voit ainsi son parcours et sa contribution à la modernisation de l'industrie forestière, souligné par le magazine Opération forestière et de Syrie. Plus de détails, d'autres nouvelles, montemiscouata.com.

titre de chanson avec ton nom dedans, ça peut être flatteur comme ça peut être désagrément, dans le sens que les Roxanne, d'habitude, quand ils connaissent la signification de la chanson de Police, ben ils trippent pas trop, tandis que les Stacys, ben se sont fait parler beaucoup de leur mère, et ici au Québec, on l'a vécu avec les Simons, ouvre tes yeux Simon, les trois accords, les Simons qui étaient tannés de se faire dire d'ouvrir leurs yeux. Et on a un autre exemple, Delilah, ça c'est rare au Québec, mais les Delilah, d'après moi, il était tanné d'entendre parler de la chanson des Plain White Tees qu'on écoute sur le meilleur de la musique à haut.

Dans les derniers jours, on a peut-être vécu le début de quelque chose. Les Heartbreakers, les musiciens, le band de Tom Petty sont réunis pour la première fois depuis 2017, donc presque une dizaine d'années. Et qui était au chant? Chris Stapleton. Là, c'est-tu parce que c'était un show à Nashville que ça donnait bien que Chris Stapleton était disponible et que ça y tentait de le faire? Ou on se prépare tranquillement pour un nouveau projet, peut-être une nouvelle tournée? Hey, ce serait complètement fou. Pour l'instant, il est encore bien accompagné, le Chris Stapleton, parce qu'il va être avec Mumford & Sons. Here, ça s'en vient.

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Imagine Dragons s'en vient avec Wrecked. Le temps d'écouter le band qui est encore en tournée d'adieu pour environ 3 mois. C'est Cain et Mexico sur le meilleur de la musique à haut.

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1: Le phénomène GTA 6, t'en as entendu parler, c'est le jeu vidéo le plus attendu de l'histoire, c'est celui qui va rapporter le plus, pas juste dans le jeu vidéo, mais peut-être même dans le divertissement. Il n'y a pas un film qui va rapporter autant, il n'y a pas un artiste musical qui va rapporter autant. Peut-être Taylor Swift, mais ça reste encore à voir. C'est vraiment très attendu. Ça sort le 19 novembre, ça va avoir peut-être une incidence sur les coupes et sur les athlètes. C'est un peu à la blague, mais quand même, ça a été relevé en point de presse par un joueur de basket de la NBA. Et même si on prend ça un peu à la blague en riant, finalement, ça pourrait être vrai. Parce qu'on l'a vu dans la Ligue nationale de hockey, il y a des joueurs qui étaient accro à Fortnite, qui dormaient pas la nuit. Et c'est difficile d'avoir un couvre-feu quand t'es dans ta chambre. C'est dur pour les coachs dans le temps. T'allais au bar, t'allais chercher le joueur directement au bar où tu l'attendais dans le lobby de l'hôtel. Puis là, finalement... là, les joueurs, ben, ils vont gamer avec des écouteurs. T'entends, tu sais, même si tu passes devant la chambre, t'es entendras pas jouer. Fait que là, lui, il a prédit que ça allait ruiner peut-être un peu les performances des athlètes dans tous les sports. J'ai hâte de voir l'effet GTA 6 sur les athlètes. Donc, si dans ton pool, tu prends un joueur qui est un gamer, fais attention. Peut-être que ça pourrait faire mal à ton pool de hockey. On est dans les prochaines minutes. Cameron Whatcom qui s'en vient sur le meilleur de la musique à haut.
0: Dans un instant.

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5: Ici Guy Lingeant, voici nos informations au 95.5. Plus de 180 constats d'infraction ont été remis au cours d'une opération nationale concertée de la SQ concernant les véhicules hors route. L'opération a été menée samedi et dimanche par les services de police du Québec dans plusieurs régions. Elle avait pour objectif de sensibiliser les utilisateurs de quad à l'importance d'adopter des comportements sécuritaires. Les billets d'infraction touchaient le non-respect de la signalisation ou de la réglementation, le non-port du casque, la capacité de conduite affaiblie par l'alcool ou la drogue, ainsi que la non-conformité des véhicules et leurs équipements. Jean-Sébastien Bossé de Rivière-Bleue fait partie des 10 jeunes travailleurs reconnus parmi les étoiles de la relève forestière du Québec. À 35 ans, le planificateur de maintenance chez Groupe NBG voit ainsi son parcours et sa contribution à la modernisation de l'industrie forestière, souligné par le magazine Opérations forestières et de Syrie. Plus de détails, d'autres nouvelles, montemiscouata.com.

0: Bonne nouvelle, le hockey sera de retour chez les Gaulois du Cégep de la Pocatière à compter de l'automne 2027 avec une équipe de hockey collégial masculin de Division 2, nouvelle formation qui deviendra la 10e équipe des Gaulois et portera à plus de 200 le nombre d'étudiants athlètes de l'organisation. Tous les détails sur montemisquata.com. Maintenant, en musique, c'est Morgan Wallen, Love Somebody, sur le meilleur de la musique au Témiscouata. 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

Est-ce que les Cowboys et Cowgirls qui s'en vont du côté de la place Belle ce soir pour aller voir le show de Shabuzi avec Big X Daplug et Noeline Hoffman en première partie? Ça commence à 19h, les portes qui ouvrent à 18h. Un show qui est très attendu pour sa tournée Outlaws Never Die. Shabuzi s'en vient sur le meilleur de la musique. Ah, on va se mettre dans l'ambiance pour son show de ce soir avec Cowgirls.

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Araki Gonzalez, ça s'en vient avec bien des choses à jaser. Une petite pause de match préparatoire en ce moment pour le Canadien, mais il y a bien des choses à se dire quand même. Et il y a aussi le pool de hockey d'Arsenal Sport. Si tu veux participer, arsenalsport.ca. Les gars vont sûrement en parler ce midi. Voilà, et Chuck, je te souhaite un

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partie des 10 jeunes travailleurs reconnus parmi les étoiles de la relève forestière du Québec. À 35 ans, le planificateur de maintenance chez Groupe NBG voit ainsi son parcours et sa contribution à la modernisation de l'industrie forestière, soulignée par le magazine Opérations forestières et de Siri. Plus de 180 constats d'infraction ont été remis au cours d'une opération nationale concertée de la SQ concernant les véhicules hors route. L'opération a été menée samedi et dimanche par les services de police du Québec dans plusieurs régions. Et une résidente du Bas-Saint-Laurent a remporté 25 000 $ au Banco de l'Auto-Québec. Danielle Cloutier a remporté ce lot lors du tirage du 22 août dernier grâce à un billet acheté à l'épicerie chez Gabi à Témiscouata sur le lac. Plus de détails, d'autres nouvelles, Témiscouata.

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0: 14h54. 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
3: Bon jeudi 24 septembre, bienvenue dans Larac Gonzalez. Donc le temps passe vite, déjà midi presque pour vous à la maison.
4: La première chose que je veux dire, on s'excuse au peuple.
3: Comment YouTube, tu t'excuses en rentrant?
4: Ben parce que les gens sont habitués de nous voir sur YouTube. Ah. Ça va être de retour lundi, fait qu'on va juste s'excuser en ce moment pendant le déménagement. Le stock est en train de déménager, donc c'est pour ça que vous ne pouvez pas nous voir. Ça fait drôle, ça fait longtemps, Gonzo, qu'on fait un show sans que les gens nous voient. Mais ça va être de retour lundi. La compagnie sait très bien que le Canadien commence mardi, donc lundi, on ne peut pas manquer ça. On a Jimmy qui est là, qui s'assure que lundi, tout va fonctionner. Il m'a juré que tout allait fonctionner. Jimmy a dit que tout allait être là, les gars, écoutez-vous pas. Fait que lundi,
3: c'est
4: de sur YouTube.
3: Ça fait bizarre de faire un spectacle radio sans caméra. Je me sens comme libre aujourd'hui, on dirait.
5: Moi!
3: Comprends-tu? On se sent libre.
5: Moi, personnellement, j'adore ça.
3: Mais
5: hey,
3: on verra pas ce que tu manges, Ben, aujourd'hui.
5: Non, mais de toute façon, ça, l'intensité de ça avait diminué.
3: Ouais, ouais.
5: Mais j'aime ça faire de la bonne vieille radio comme dans le temps. Mais je sais que maintenant, en 2026, c'est hybride avec les caméras, YouTube et compagnie. Je comprends ça.
3: Mais on a quand même une solution pour les gens. Les gens qui se disent, ah, mais là, on n'a pas YouTube aujourd'hui, qu'est-ce qu'on va faire? ArsenalSport.ca, écoute en direct.
4: Ouais, la seule chose, c'est qu'il n'y a pas de caméra, ils ne voient pas.
5: Non, pour quelques jours.
3: Oui, mais au moins, les gens pourront le faire. Ceux qui ne sont pas capables de nous écouter sur les ondes radio.
5: Les bonnes vieilles ondes
3: hertziennes. Ben, au moins, ils pourront le faire sur le site d'Arsenal Sport. On a un beau site, on vous le dit souvent. 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
5: Voilà.
3: C'est dit. C'est vrai que ça fait vite, mais aussi, pour nous rejoindre aujourd'hui, on va prendre la bonne vieille méthode, George. La messagerie texte!
5: Elle est toujours là.
3: Elle est là. Elle est en vie. On l'utilise un petit peu moins souvent, mais salutations à tous ceux qui l'utilisent encore. 514-790-0919. Vous pouvez nous texter. Nous pourrons lire vos messages tout au long de l'émission. Ça, c'est parfait. Il y a quelqu'un qui nous dit, les gars, show en chest, let's go.

0: Ben, ça donnera rien.
1: Ça donne rien.
0: Personne qui va le voir.
1: Verrez pas.
0: Il y a personne qui va le voir. C'est une belle émission. Aujourd'hui, les boys, et on fait le décompte depuis le début de la semaine, mais est-ce que vous êtes prêts pour demain, pour cette dernière émission, et on peut dire ce dernier mini-rassemblement?
1: Sur Laurier.
0: Sur Laurier. Demain, 11h30, c'est un rendez-vous, là.
2: 11h30, les 40 premiers auditeurs qui vont être là, moi puis Gonzo, on vous paye la traite. 40 BBC, les 40 premiers auditeurs qui vont venir, qui vont braver... ben, le cycliste, là, les... je sais pas si
0: ouais,
2: le
0: trafic va être demain. C'est fini, ça.
2: C'est fini?
0: Ben, c'est fini.
1: Ben, c'est pas fini.
0: Ben, non, mais évitez les routes, là, dans le coin en fin de semaine. Mais en fin de semaine, on n'est pas là. Fait qu'on s'en. Tu comprends?
1: Ouais.
2: Non mais, là, tu veux dire, là, c'est fini, là?
0: Je sais plus.
2: Cette semaine, aujourd'hui, c'était le plus rapide que je suis descendu de
1: la rive sud.
0: Ah ouais?
2: Ouais. C'était rapide.
0: Moi, je vais te dire quelque chose. J'avais très peur pour septembre, en raison de ce que la mairesse avait dit, là.
2: Oui.
0: Que ça allait être l'enfer. Mais ben, l'enfer, c'est fini, là. Il reste deux jours. Il en reste un, parce que là, on est déjà à la job. Fait que pour moi, là,
1: ben oui.
0: Il reste une journée. Sauf je m'en balance.
2: Sauf que nous autres, on va pas s'entraver le pareil. On est à l'extérieur quand même un peu.
0: C'est parfait, ça.
1: Ben oui, on est sur le plateau, là.
0: Tout va bien. Ouais, tout va bien. Demain, 11h30, distribution des repas. Et également funérailles de notre bon ami R2D2 qui fera son entrée dans mon coffre demain. Je sais pas s'il y a quelqu'un qui a une machine à boucan, vous pouvez l'amener si vous voulez peut-être un peu, ça fera plus lugubre. Mais on promet une belle célébration, dans le respect.
1: J'espère.
0: Et ce sera filmé, donc ceux qui peuvent pas se présenter, vous pourrez voir tout ça sur nos différentes plateformes quand même. Ça a été un personnage important, un grand nous quitte demain, R2D2. Merci. Merci pour l'ensemble de l'œuvre. Demain, les gars...
1: Il a été très bon pour nous. Hein?
0: Quand la lumière va s'éteindre ici sur Laurier, ça va être quoi votre émotion?
1: Moi personnellement, c'est sûr que j'en ai une, là, en honneur ce que je suis.
0: C'est juste qu'on n'a pas beaucoup de temps dans le changeover non plus. Là, mais...
1: 14 ans que...
2: Ben, moi plutôt, c'est le même nombre de temps.
1: C'est ça, tu sais.
2: Les deux, ça fait 14 ans.
1: T'sais, on a beau...
0: Moi, 13, je suis parti un an.
1: Ouais. Si on fait abstraction là, de la poussière puis du côté folklorique des lieux... Il reste que c'est 14 ans de ma vie ici.
0: Ouais.
1: C'est sûr que ça va me faire de quoi. Là.
0: Je me rappelle, Ben, la première année, Radio 9, enfermé dans un bureau, pas de fenêtre, à travailler à tes côtés au quotidien, à l'attendre râler pour les premières
1: fois. Exactement. C'est là que tu as appris à côtoyer un râleur pour la première fois de ta vie.
0: Et souvent, je me déplaçais vers la fenêtre parce que je trouvais qu'il y avait plus de lumière ici que dans le petit bureau, pas de fenêtre. Ça fait partie du folklore.
1: On a vécu des étapes, des tranches de vie ici.
0: Beaucoup.
1: Pas mal.
0: Beaucoup. On voulait annoncer le rassemblement aujourd'hui, Georges.
2: Bon, on va l'annoncer pareil. Là,
0: on va le faire. C'est une habitude.
2: Okay? Ouais, parce que la belle la bœuf, hier, il y en a qui l'ont deviné, fait que c'était sold out. On le fait à la salle, les gens sont contents à côté de chez eux. À côté de ton patelin, Big. Puis dans ça, c'est dans le centre d'achat, vous le savez, on l'a déjà fait là-bas.
0: Au Carrefour en Grignon.
2: Là,
0: pour les gens de la place.
2: Ce qu'on va vous dire, même si c'est sold out, check donc, en ligne, juste pour voir s'il y a des gens qui ont des cancellations. Ça, c'est quelque chose qu'on fait tout le temps pour vérifier pour vous.
0: Ah, ça, je m'en vais que tu fasses ça.
2: Je vous dis pareil, venez pareil pour la game si vous restez pas loin. Il y a tout le temps des cancellations que les gens oublient de faire, puis il y a toujours des gens qui réussissent à rentrer pour la game. Fait que venez pareil voir, pareil s'il reste de la place. Puis c'est très rare que ceux qui restent dans le coin qui vont checker, qui réussissent pas à rentrer, parce qu'il y a toujours au moins une couple de places. Il y a des places au bar, il y a des tables. Moi, je suis sûr qu'il va y avoir au moins une ou deux cancellations, Gonzo, les gens ne vont pas avoir appelé.
0: Et on vous invite aussi à ceux qui ne peuvent pas se présenter. C'est arrivé à quelques reprises l'année passée. Si vous ne pouvez pas vous présenter, on vous demande d'annuler. T'sais, de ne pas attendre à la dernière minute non plus. Mais pour le moment, c'est effectivement plein pour mardi prochain, le 29 septembre. Belle et la Bœuf à La Salle au Carrefour en Grignon. C'est l'endroit de ce premier rassemblement, mais...
2: Qu'est-ce que ça dit quand tu checkes réservation?
0: Je dis que c'est plein.
2: OK, mais venez checker pareil.
0: Oh, il va y avoir des
1: walk-ins. Si vous êtes dans le coin, ben oui.
0: Ben oui, pourquoi pas.
2: Ça vaut la peine.
0: Pourquoi pas? T'sais, on arrive une heure avant la rencontre
2: mais
0: également.
2: Mais t'en sais-tu, il y avait un gars qui était descendu à un moment donné de Drummond super loin, puis on l'avait fait assis à notre table parce qu'on s'entend mal.
0: Ouais, mais des fois, il y a des gens aussi qui viennent de loin et qui prennent une chance et qui finalement viennent nous voir en disant « Hey, j'ai pris une chance, puis je suis assis, j'ai une table ou je suis au bar, ouais. Puis je suis dans un coin. » Fait que. Ça peut se faire. C'est le premier match, les boys. Ça commence concrètement mardi prochain pour le Canadien de Montréal.
2: C'est incroyable.
0: Je suis content.
2: Ça va vite, hein?
0: Ça va vite, puis pas à peu près.
1: On est rendu là.
0: T'sais, il reste les matchs du week-end, le split squad, that's it, là.
1: On est rendu à du hockey de saison régulière.
0: Il reste un match à certains joueurs pour montrer s'ils en ont fait assez pour rester à Montréal.
2: Oui, c'est vrai.
0: Ou se sortir de Montréal pour certains autres. Hein?
2: Oui.
0: Ça, c'est à suivre.
2: Mais de toute façon, Gazon s'entend. Ça va se faire dimanche.
0: Oui, au lendemain des matchs.
2: Ouais.
0: Demain, on fera nos prédictions, tiens.
2: Okay.
0: On fera notre line-up complet demain.
2: Okay,
0: line-up,
2: ça.
0: Trio, duo de défenseurs, toute la patente. Parce que c'est nos dernières prédictions avant qu'on ait le line-up officiel du Canadien de Montréal. Avant d'aller à Vladimir Guerrero, c'est une... tu peux passer si tu veux, c'est correct.
2: Ouais, s'il y a personne qui te regarde, il n'y a pas de caméra, il n'y a rien.
0: Il
2: n'y
0: a pas de caméra,
1: Non, mais David est derrière Georges Larac, là, il ne veut pas trop le déranger.
2: ça ne me dérange pas.
0: Vu que vous ne pouvez pas être voyeur aujourd'hui, il y a quand même un petit peu d'action là, dans le studio. On a retiré des panneaux au plafond, on est en train de retirer du filage, de l'éclairage, des caméras.
1: Donc, c'est une transition, c'est un déménagement.
0: On est habitué que ça bouge de toute façon. Gêne-toi pas, David, tu peux rentrer quand tu veux pendant l'émission.
1: Ben oui.
0: Les boys, aujourd'hui, un anniversaire important.
1: Ben oui? Est-ce que je dois sortir...
0: Non, c'est pas un anniversaire comme ça.
1: OK.
0: Il y a 35 ans aujourd'hui, le 24 septembre 1991.
1: OK.
0: C'est bien ça. 91, 35 ans, c'est ça. Nevermind sortait.
1: Ah ouais!
0: L'album de Nirvana.
1: Le petit bébé dans l'eau.
2: C'est celui qui avait la track cachée?
0: La toune cachée, genre!
2: CD, dans le CD, il fallait le laisser aller pendant quoi? 10 minutes, 12
0: loin,
2: minutes?
0: Tu skip, puis là, t'es arrivé à la...
2: Pourquoi il a fait ça?
1: Parce qu'il voulait voir si t'allais te rendre.
2: Il voulait voir quoi?
0: Il y en avait des groupes qui mettaient des tounes cachées comme ça à la fin pour voir si t'allais te rendre.
1: Ouais.
0: Tu sais, après, on achetait des CD, puis on faisait skip pour voir si... rien. Ça revenait au début, puis là, il n'y a pas de tune cachée. Puis là, quand ça avançait, mettons, ça continue, 25, tu te dis, il y a quelque chose de caché à la fin.
2: Est-ce que tu te souviens, c'est quoi la tune cachée?
0: De Nirvana?
2: Oui.
0: Pas en tout.
2: Est-ce qu'il y en a un message à chaque vous en. Non. Un message à chaque, il y en a-tu qui se souviennent, c'était quoi le nom de la tune cachée?
0: Est-ce que tu te rappelles du numéro?
2: Non.
0: Où ça arrivait?
2: Je dirais 13.
0: Non, c'est bien plus loin que ça.
2: Oui?
1: Bien plus loin que ça, mais combien de tunes sur l'album? D'ailleurs, le petit bébé, il n'y a pas eu des problèmes avec le petit bébé, sa pochette.
0: Il y avait eu des...
2: C'est quoi, le bébé a poursuivi, c'est ça?
1: C'est ça, il a poursuivi.
2: Parce qu'il n'a pas eu l'approbation d'utiliser son image, right?
1: Steph va nous le dire plus.
0: Je me rappelle pas de la poursuite en tant que...
2: Quelque chose dans
0: ma... On me dit que finalement, j'ai fouillé un peu, puis celui-là, tu skippais pas. Ça a l'air que tu le laissais jouer 10 minutes après Something in the Way.
2: Ben c'est ça, tu l'as joué ça, je pense.
1: 10 minutes?
0: Ouais. Puis là, il y avait une... C'était 6 minutes de bruit, là, on s'entend.
2: Oui.
0: C'était plus le chaos que d'autres choses, là, la toune cachée. Mais je me rappelle pas s'il y avait un titre ou pas à cette fameuse toune cachée.
1: Un album
0: 35 ans, les gars.
1: Quand même, ça a changé le visage de la musique. Là, c'est l'arrivée officielle du grunge.
0: Ouais, tu vois, il y a plein de monde qui s'en souviennent. C'est un message texte, merci. T'sais. En fait, on l'appelle Endless Nameless. Là, c'est un peu ça. Là, mais tu sais, les gens, regarde, tout le monde. C'est fou comment ça... Il y a eu des répercussions. Quand ce disque-là, moi, je l'ai publié sur mes comptes aujourd'hui. Là, quand j'ai écouté ce disque-là pour la première fois... Là, Ça m'a fait quelque chose.
2: Comment ça?
0: Mais man, c'était cœur, hein? Ouais, c'était sorti l'énergie, le côté brut, le côté cru.
1: J'en ai vendu, j'étais gérant d'un magasin de disques.
0: Toi, t'haïssais ça.
1: Ah, moi, le grunge, j'ai jamais aimé ça.
0: Ouais.
2: Mais, le grunge.
1: Le grunge de Seattle.
0: Ben oui, on y a visité l'année passée. Nous, moi, j'ai fait la tournée du grunge la semaine. L'année passée, j'ai traîné Georges dans un musée du grunge.
1: Il y a une tonne grunge que j'aime vraiment beaucoup.
0: Vas-y donc.
1: Popular de Nada Surf.
0: Wow, OK.
1: Ça, c'est vrai que c'est bon.
0: Très bon, sinon, très bon track.
1: Moi, j'ai pas embarqué dans le mouvement.
0: C'est plus du power pop. du grunge. Non, mais Nada Surf, pour moi, était plus proche de Weezer que du grunge. Tu comprends?
1: Ouais, mais Popular, elle déménage quand même un peu.
0: Ben, c'est ça. Ouais. Mais plus à la, tu sais, côté mélodique, côté...
1: Ouais, ouais. C'est Rick Ocasek qui a produit cet album-là,
0: ben,
1: ça fait ça.
0: Rick Ocasek, Weezer, tu comprends? L'album bleu, il y a des liens. Il y a des liens à faire.
2: Vous me perdez.
0: Allons, on te perd.
1: Rick Ocasek, c'est le chanteur, le regretté chanteur de The Cars.
0: The Cars.
2: Effectivement.
0: Énormément de participation sur la messagerie texte pour qui il y en a plusieurs qui disent « Ah, merci de nous partager cet anniversaire. »
1: Oui, c'est bien ça.
0: 35 ans. Fallait le faire.
1: 35 ans.
0: OK. Un qui aimerait ça, ouais. Peut-être que certaines nouvelles prennent plus de place aujourd'hui. Vlad Guerrero Jr. Non,
2: mais ça
0: ben, dans la
2: ça.
0: Catégorie, j'ai mis mon pied dans la bouche.
2: Non, mais ça, je peux pas... Quand j'ai vu ça, je disais à Gonzo plutôt, Ben, Je pensais que c'était une joke. Je pensais que ça se peut. Ça, ça, ça se peut pas qu'un athlète dise ça.
0: Ouais,
2: avec l'année qu'il y a en plus, c'est fait descendre des mineurs, il y a eu plein de difficultés. Écoutez bien ça. T'as plein de difficultés, ton équipe vient de manquer série, t'as manqué de jeu à la fin. Tu sais, c'était prêt, même si t'as pas une bonne fiche. Puis tu t'en vas justifier le fait que t'as pas une bonne saison en disant on m'a pas payé pour faire 40 circuits par année, on m'a payé pour ce que j'ai fait dans le passé. Il essaie de justifier le contrat qu'il y a eu, parce que le contrat qu'il y a eu, on s'entend, il joue pas à la hauteur des attentes cette année.
1: Pas du tout.
2: Mais il dit que avec ce qu'il a fait dans le passé, ça justifie. Mais Ben, tu peux pas dire ça.
1: Non, ben non, je sais.
2: Tu peux pas dire quelque chose comme ça. Oui, c'est vrai que souvent, des athlètes, ils sont payés pour service rendu. Ouais. Regarde le contrat de Gallagher.
0: Oui. Mais c'est le premier exemple qu'on
2: vient en tête. T'imagines-tu si Gallagher avait dit ça à Montréal? Tu avais dit, oh!
0: Prends n'importe quel joueur dans le marché de Montréal. Prends un des tops, là, parce que c'est un des tops, puis il a été payé comme un des tops.
2: Ouais.
0: Tu le places sur un sofa avec, je dirais, de façon nonchalante, comme il l'a fait, là, au-dessus de ses affaires. Puis après, il s'en va mettre une couche en plus en disant, moi, ce qui est important dans la vie, là, c'est mes amis puis ma famille. Le reste, là, m'en balance. Quelqu'un du Canadien va dire ça dans une entrevue ou dans un podcast. Il est parti,
2: non,
0: man.
2: Mais Big, l'affaire, c'est que les Jays, avec le marché canadien, puis c'est à Toronto, tout, c'est énorme, là. Fait que c'est pour ça que quand il a dit ça, ça a fait le tour. Puis ça, ça va pas l'aider.
1: Non, puis savez-vous quoi? Jusqu'à tout récemment, quand j'étais à Toronto, tu sais, il y avait 8 circuits, moi, quand j'étais là. Il a frappé
0: zéro à la maison.
1: Ouais, c'est zéro à la maison. Il a frappé son 9e le lendemain. On était dans le boss. Et sérieusement, les gens l'aiment d'amour. C'est comme l'enfant chéri des Torontois.
2: Pas vrai?
1: Comment va aller? Les gens étaient prêts à lui pardonner sa saison de misère. Mais après ça.
2: Non, mais après ça.
0: C'était non nécessaire.
2: Hey boy.
0: Puis c'est un gars qui parle pas souvent en plus. T'sais, c'est pas un gars qui. Il y a une barrière linguistique, là. Je veux dire, il parle en espagnol.
2: Ouais.
0: Mais pour ceux qui comprennent l'espagnol, non, mais,
2: il doit parler anglais aussi, là. Ben, juste que ça ne tente pas.
1: Un peu, ouais.
2: Non, Big, quand ça fait longtemps même que t'es dans les majeurs, il parle anglais.
0: Oui, mais ça ne reste pas aux médias.
2: Non, je sais, mais il y a plein de joueurs qui décident de faire ça, qui aiment mieux pas, ça leur tente pas de parler aux médias, mais c'est impossible qu'ils parlent pas en anglais, là. Son père parle en anglais, Big.
0: Comme plusieurs joueurs du Canadien parlent français, comprennent le français, mais continuent à faire des entrevues.
2: Le père à Vlad parle en français, en anglais.
0: Oui, il parle anglais.
2: Je l'ai vu, là. Il parle très bien en anglais. Fait que son gars, il est capable de parler en anglais.
0: Ah, mais il le fait pas.
2: Non.
0: Tu comprends? Il fait très peu ou il le fait pas,
1: c'est pas fort.
0: $500 millions. $500 millions, 14 ans. Pour
2: Big, là. Moi, de toute façon, je l'aurais jamais signé. C'était sûr que ça allait arriver.
1: Il est assis, hein?
2: Mais avec son. Tu te souviens comment une fois il s'est fait par rapport à son physique?
1: Ouais.
2: On disait, il était prêt de rester en forme. Puis là, il y a une année qu'il était en forme, puis là, c'était comme. Il est revenu normal, oublie ça.
0: Ouais. Mais, tu sais, il y a une portion de l'entrevue, là, quand on le regarde aussi, c'est au moins, il dit. Que lui-même, il y pense. Là. C'est qu'à chaque fois qu'il va au bâton, il pense à son contrat. C'est gros pareil. Là, chaque fois qu'il va au bâton, il pense à son fameux contrat. Tu sais, quand tu perds en raison de la pression puis du prix que t'es payé, c'est pas... En tout cas, ça, c'est vraiment
1: malheureusement... En ce qui me concerne, c'est un problème dans le baseball, dans le sport professionnel. Ça.
0: Les salaires.
1: Les salaires que tu donnes pour ce qu'ils vont probablement faire. Tu sais, là, Vlad, il est assis dessus, là.
2: Oui, il est assis dessus.
1: Regarde, moi, j'ai 500 millions, c'est signé. Tu sais. C'est quoi, là? C'est-tu Bobby Bonilla, là, le fameux joueur qui cache encore à chaque année?
0: Ouais. La journée Bobby Bonilla. Bobby Bonilla.
1: En espérant que Vlad ne devienne pas le prochain.
0: Il y en a beaucoup qui continuent à être payés comme tu.
2: Non, mais ça n'arrivera pas. Ça, c'était.
0: Non, ça c'est différent.
2: Technicalité qui est arrivée, Ben. Il était vraiment. L'équipe a fait une erreur. Là.
0: Complètement.
2: Oui.
1: L'équipe a fait une erreur, je comprends. Mais tu sais, je veux dire.
2: Ça n'arrivera plus jamais quelque chose comme ça.
1: C'est un joueur qui casse après avoir eu un contrat mirobolant. Il y en a eu d'autres.
2: Ouais.
1: J'espère juste qu'il va se ressaisir l'an prochain.
0: Non, mais Bobby Bonilla, c'est parce que c'était un salaire différé.
2: Oui, mais il y a comme une erreur parce qu'ils ont payé comme 4, 5, 6 fois son salaire. Là.
0: Plus que ça.
2: Ouais.
0: Puis je l'ai ici, c'est en 99, OK? Les Mets ont libéré Bobby Bonilla. Il devait 5,9, OK? Et à la place du payer le 5,9, ils ont eu une entente comme quoi ils allaient le payer en salaire différé avec un bonus de 8 % par année. Et finalement, après 11 ans, ils ont versé 29,8 millions. C'est 25 paiements de 1,193. Donc, à chaque année, tu as la journée Bobby Bonilla, comme ça, oui.
1: Il devait 5...
0: 5,9, c'est ramassé.
1: C'est exactement ce que tu viens de dire.
2: C'est ça que j'ai dit, Big.
1: Ah ouais?
3: Ouais, mais je te donne juste les détails.
2: T'as dit plus que ça, j'ai dit 5-6 fois son salaire, c'est ça que j'ai dit?
1: Ouais.
2: T'as dit plus que ça?
0: Non. C'est parce que je te disais par rapport au 1,1 qu'il donnait à chaque année.
2: Non, moi, je t'ai dit, ils ont versé 5-6 fois son salaire, c'est ça que j'ai dit?
0: C'est 6 fois. 6 fois au complet.
1: C'est fort, ça.
0: Ouais, c'est une entente qu'il y avait eu entre l'agent et le propriétaire des Mets à l'époque. Puis il s'est dit, ben, ça va être un 8%.
2: C'est qui l'autre joueur qui a une super entente?
0: Ah, il y en a plusieurs.
2: Allen Iverson. Quand il a 55 ans, il a genre 40 ou 50 millions, une affaire comme ça. Parce qu'il y a des problèmes, tu sais, avec son entourage, tout. Je pense qu'il a fait faillite, quelque chose comme ça. Monsieur Toto, c'était quoi qui est arrivé? Puis pour le protéger, c'est Adidas ou Nike qui a fait une entente avec, puis qui payait genre 40 millions quand il allait avoir 55 ans. Fait que ça s'en vient, là, son bonus.
1: Mais voyons donc, toi.
2: Ouais. Allen Iverson.
1: On parle de l'ancien joueur des Sixers, là.
2: Ouais.
0: Ben, veux-tu qu'on parle de Kawhi Leonard? Ah non, c'est vrai, on peut pas en parler, il joue encore.
2: Il a signé son deal, là. Il a son deal.
0: C'est.
1: Table.
2: Pas pire, Robin.
1: Lui, il va à 55. Pouf, bonne fête.
2: Pouf, exact.
0: Ah ouais.
1: 40
0: ou,
1: millions.
0: Ou un certain Rick DiPietro.
2: Ah, DiPietro. Oui, mais ça, Big, c'est un buyout. Ça, c'est pas.
0: Ouais, mais lui, c'est que finalement, il est payé jusqu'en 2029, pareil. Il reçoit encore du cash, Rick DiPietro, là. Rappelez-vous, là. Jusqu'en 28-29, un contrat de 15 ans et de 67,5. Ça, c'était en 2006. Et ils l'ont racheté en 2013.
2: Pour pas le payer, hein, sur... Pas ça donne, hein?
0: Pour le payer sur ouais, sur 16
1: ans. Pas payé flop, ça.
0: C'est incroyable. Ouais. Il y en a eu des contrats comme ça. Ça, c'est sûr. Allez, on en pause. Les boys également. 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On va créer un mot-clic la semaine prochaine. Là, on n'est pas sur YouTube, mais on va créer un mot-clic que vous allez pouvoir juste envoyer sur la messagerie texte où on mettra le lien sur le chat, puis vous pourrez recevoir tous les détails. 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Il y a beaucoup de gens qui nous écrivent déjà. Merci, on a hâte de pouvoir faire un beau tailgate avec vous.
2: Puis là, on a hâte de vous voir là. N'oubliez pas, là, à New York, vous allez pouvoir voir Times Square à New York. Puis le target est incroyable. On est tous ensemble. On est tous assis dans la même section ensemble de voir les Bills contre les Jets. Ça va être le fun. En plus, c'est deux bonnes équipes, là, on s'entend, là. Les Jets se débrouillent bien, puis les Bills, vous les connaissez, l'équipe de l'or dans la NFL. Puis on va tous être ensemble tout le long. Puis tu sais, c'est le fun de voir une belle petite section de Québécois assis ensemble dans le stade. On n'est pas éparpillés, là. On est un groupe tout ensemble dans la même section, puis c'est vraiment le fun. Non, on a hâte de vous voir là, les gens du peuple, puis on a hâte de voir... C'est quoi le pourcentage des fans des Pats, des Bills et des Jets qui vont être là? Moi, je pense que c'est 50-50. Le sondage disait 80-20.
0: Wow.
2: C'est quoi, à faveur des Bills?
1: Tout parce 50-50.
2: Que, ben,
1: hein?
2: C'est parce que, ben, on s'en va à New York. Si on s'en allait au nouveau stade de Buffalo, ça serait 99-1. Ouais. Mais là, vu qu'on va avec les Jets, je comprends qu'il y a plus de fans des Bills. Mais tu t'en vas pas à la maison, tu vas sur la route.
1: Ouais.
2: J'ai hâte de voir.
0: Puis les gars.
2: Puis Bob Genet va être là avec son groupe aussi.
0: Ah ouais.
2: Ils vont être là.
1: Charmant Bob.
2: Ouais.
0: C'est parce que l'affaire là-dedans, les boys, c'est que les Jets sont 1-1. Hein?
1: Oh oui, mais attends. Calmons-nous.
0: Je sais.
1: Ça va pas rester cute bien, bien longtemps.
0: Ben, c'est pas si pire, là. Non, il y a des tests qui s'en viennent.
2: Gino
0: Smith, baby.
1: Aïe.
0: On verra. On parlera de football et du football du jeudi soir un peu plus tard à l'émission. David Tetegui va être avec nous. Olivier Brett également un peu plus tard. Mais là, on s'en va à la pause parce qu'au retour, vous voulez pas rater ça, OK? On en a parlé lors de la préparation de l'émission, puis on s'est amusé, puis on l'a amené à un autre niveau, OK? C'est le temps de faire, vous le savez, le début de la saison approche chez le Canadien de Montréal. Puis au retour, les boys ont fait notre prédiction audacieuse. On l'avait fait l'année passée, rappelez-vous, il y avait eu des noms qui étaient sortis, des Sidney Crosby, des ci, des ça. C'est-tu une prédiction qui est individuelle? Est-ce que c'est une prédiction qui est collective au niveau du Canadien? On vous la demande, votre prédiction audacieuse, et oui. Ça viendra une question en plus sur le Canadien. Vous voulez pas rater ça, on revient dans deux minutes.
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0: Bon, c'est le temps de se prononcer, messieurs, et faites l'exercice à la maison. On s'est amusé à le faire avec la gang du retour également, puis eux l'ont fait. Prédiction audacieuse pour le Canadien de Montréal. On fera pas on voit pas l'envers de la médaille, Georges, parce que c'est un peu négatif. Puis on souhaite pas de mal à personne, puis on souhaite pas de blessure à personne. Fait qu'on le fera pas, puis on va rester dans le positif. Prédiction audacieuse pour le Canadien de Montréal. Est-ce que pour vous, c'est quoi? Est-ce que c'est une récolte pour un joueur en particulier? Est-ce que c'est des points? Est-ce que c'est des buts? Est-ce que c'est collectif? Et qu'est-ce qui est audacieux aussi? Souvent, quand on fait une prédiction audacieuse, on dit, oh, mais attends, c'est pas assez gros. Ou c'est trop gros. C'est une belle discussion à avoir. Georges, est-ce que tu as le goût d'y aller du côté... est-ce que tu l'as fait hier avec le tailgate ou tu l'as pas fait encore?
2: Non, je fais des coups différents. Okay. J'ai pas fait la première fois, je l'ai fait.
0: Moi, je l'ai fait hier. Puis, je le dirai pas, ce que j'ai pris.
2: OK.
0: Mais on va en parler, de toute façon. Là, Ben, il réfléchit, man. Je vois de la boucane qui te sort par les oreilles. Ben prend ça au sérieux, puis pas à peu près. J'aime ça. J'aime ça quand je te vois dans le game demain. Faites-le sur la messagerie texte. 514-790-0919, ça a déjà commencé. Le nombre de buts pour Caulfield, le nombre de points pour Demidov, puis faites-vous plaisir. C'est le temps d'être audacieux pour votre club. Georges, prédiction audacieuse.
2: Oui. Prédiction audacieuse, Canadien gagne la Coupe Stanley cette année. Mais pourquoi tu ris, Ben?
0: Ben, il part à rire!
2: Pourquoi tu ris?
1: Il vient de frapper un coup de circuit en partant. Ben, on peut pas aller plus fort que ça. Là.
2: Non, on peut pas aller plus fort.
13: Non. Veux-tu choisir quelque chose?
2: Il peut pas être plus fort.
13: Sais-tu qu'est-ce qui est fou?
2: Il y a pas une autre coupe que je peux donner que la coupe Stanley, Ben. Non.
13: C'était ma prédiction audacieuse hier.
1: Hein?
2: C'est incroyable. On est la même.
13: Puis les gars, ils étaient au tapis. C'est gros, les boys, là.
1: Ben oui, c'est gros, en temps.
13: Hey, on est
1: en même temps.
13: Il y a eu combien d'années qu'on pouvait pas dire ça?

0: Dans l'Est, on l'a dit, le Canadien de Montréal, il y a un test dans l'Est, c'est la Floride.
1: Caroline. Donc, c'est pas Caroline aussi.
0: La Caroline aussi. Mais la Caroline a gagné l'année passée, oublie pas. Fait que c'est plus dur de répéter. Fait que c'est pour ça que quand je regarde ça, c'est pas si... C'est audacieux, mais pas tant que ça.
1: Ah, c'est audacieux en maudit.
0: Oui, mais...
1: Ah, c'est audacieux.
0: Pas en maudit. C'est audacieux, mais pas en maudit.
1: Sais-tu pourquoi ça l'est audacieux aussi?
0: Vas-y.
1: Parce que t'as pas de deuxième centre.
0: Non, mais encore une fois, Big, ça va peut-être, on va peut-être en avoir un.
1: Ça, c'est bien. Puis c'est ça que je disais aussi hier. Pour moi, la prédiction audacieuse du Canadien de Montréal de la Coupe cette année, ça passe par une date limite des transactions où tu vas peut-être aller chercher un
0: oui,
1: deuxième
0: exactement.
1: Centre à date limite.
0: C'est sûr que si on la ligne de centre qu'on a là en ce moment, ça va pas arriver. Mais prédiction audacieuse, parce qu'on laisse entrevoir qu'ils n'ont pas fini puis ils vont améliorer cette équipe-là. Puis s'ils font... Pic, si tu vas chercher un deuxième joueur à Demidov, deux joueurs de centre, Demidov puis Slaff, là...
1: Oh, mais ça fait combien d'années que tu pouvais pas dire ça, même dans une prédiction audacieuse?
0: Mais Big, avant, ils pouvaient pas faire ça parce qu'ils étaient en reconstruction. Là, ils peuvent, parce que t'as trop d'assets qui peuvent pas te jouer à Montréal. Fait que c'est pas si audacieux que ça.
1: Ah,
0: Big.
1: C'est audacieux, hein?
0: Oui, mais pas...
1: Ben, c'est audacieux pour audacieux.
0: Big, j'ai dit que ça l'était, mais pas tant que ça.
2: C'est vrai.
0: Fou de dire ça.
2: C'est juste qu'on est tellement pas habitué d'entendre ça à Montréal.
1: Exactement.
0: Ben oui, on n'a jamais dit ça, mais les gars, pensez à ça deux secondes. Tu sais, je pense pas que la Caroline va répéter. Le style de jeu qu'ils ont, je vous l'ai déjà dit, c'est tellement éreintant de gagner deuxième coupe de suite, ils vont avoir trop de blessures, ils seront pas capables. Là, c'est la Floride qui est un gros test, mais Mark Strom, comment il va être cette année? Ça, j'ai hâte de voir ça.
1: Il y a plusieurs qui parlent de Washington comme gros test. C'est sûr qu'en regardant leur charpente...
0: Washington sont gros.
2: Ouais.
0: Mais
1: en série.
0: À part faire mal, je sais pas, Big. Je sais pas si.
1: Ils sont forts.
0: Ouais, mais.
1: Mais est-ce que ça va coller?
0: Non, c'est ça. C'est bien beau être gros, là, mais il faut que tu patines pareil. Je sais pas. Washington, Big.
1: On en a,
0: Ils vont nous faire mal physiquement, Big, mais je pense pas.
1: Rendu en série, ça peut être deux joueurs de 100 points. Là, j'ai pas les noms à tout le monde, mais il y en a qui disent deux joueurs de 100 points et deux buteurs de 50. Tape! Ouais.
2: Deux buteurs de 50 buts?
1: Ah, ça, c'est audacieux, puis pas à peu près. Là. Il y a plusieurs prédictions qui rentrent, les boys, comme quoi Sam Montembeau sera le numéro un à la fin de la saison.
0: Ben, ça, c'est un peu n'importe quoi.
1: C'est audacieux.
0: C'est-tu pourquoi, Big?
1: C'est audacieux.
0: C'est quoi ce que je veux dire par rapport à ça, Big? Écoute bien ça. Ça, tu vas aimer ça. Tu vas peut-être pas aimer ça. Pour les gens qui disent que Montembeau, pression audacieuse, va être numéro un d'ici la fin de la saison, on fera pas une série. Ça veut dire que nos gardiens vont pas bien. Pis si Montembeau est rendu numéro un, ça veut dire que d'un net, ça a déraillé notre tandem. Pis ça, c'est pas bon.
1: Je me fais l'avocat du diable.
0: Vas-y.
1: L'année passée, pour commencer l'année, c'était qui ton numéro un?
0: Montembeau, mais c'était pas sur papier. Parce qu'il y a vraiment pas juste
1: le numéro un. C'était Montembeau ton numéro un.
0: Ouais.
1: Si je t'avais dit, au début de l'année, à la fin de la saison... Tes deux gardiens de but, ça va être Dobesh et Fowler. Tu m'aurais dit on n'a pas fait les séries.
0: Oui, exact.
1: Fait que, on a fait 106 points. Tu sais, les goalers, là, l'année passée, si les gardiens de but, ça déraille pas comme ça, le Canadien finit premier, sûrement. Là. Facilement, il va chercher 110 points.
0: Oui.
1: Rappelez-vous à quel point ça a été problématique là, pour la première portion de la saison. T'en as-tu une en tête, Ben? Parce que moi, j'en ai soulevé une autre hier. Si on peut discuter.
2: J'ai écouté l'autre que tu as soulevé.
1: Lane Hudson gagne le Norris.
0: Sauf que, Big, j'ai une chose, par exemple, par rapport à ça. Pour ceux que c'est l'année ancienne qui gagne le Norris, c'est avec McCart, Quinn Hughes et compagnie.
1: C'est audacieux. Très audacieux.
0: Je vais te dire que c'est moins audacieux de dire que le Canadien gagne la Coupe que Quinn Hughes gagne le Norris.
2: Dans le tableau, quand même.
0: Non, pense à ça, des
1: secondes.
0: Réfléchissez comme il faut, là.
2: Ouais, t'as raison.
0: Les chances que le Canadien gagne la Coupe
2: versus
0: est plus élevée versus
1: Hudson
0: gagne le Norris.
1: Je suis pas d'accord.
2: Ah non?
1: Ben, hey, la coupe cette année, les boys, c'est... Ouais, mais il y a tellement d'impondérables, puis c'est un effort collectif aussi, c'est des rondes à gagner. Le Canadien s'est rendu au carré d'or, je le comprends.
0: Mais attends. Juste pour te répondre à la question du Norris. Avec qui Lane Hudson va commencer la saison?
1: On le sait pas.
0: Non, vas-y, Big. Avec qui? Selon toi.
1: Avec Carrier.
0: OK. Carrier ou?
2: Rheinbacher.
1: Pour moi, c'est Carrier.
0: Oui, mais.
1: On va en parler tantôt.
0: Oui, on va en parler tantôt. Carrier ou Rheinbacher, t'es d'accord?
1: Ouais.
0: Un ou l'autre?
1: Oui.
0: Tu veux-tu qu'on parle avec qui McCarr ou Quinn Hughes va commencer la saison?
1: Oui, Davante
0: Brock Faber. Je t'en m'en sors.
1: Hey,
0: Comprends pas qu'est-ce qui est plus audacieux.
1: Non.
0: Hey, Big,
1: ça rentre là-dedans. Hudson, il joue à droite, il joue à gauche, il joue de partout, puis il est capable de le faire. Puis...
0: Oui, Big, oui, mais justement, on parle qu'est-ce qui est plus audacieux. Regarde avec qui il joue. versus les autres, la coupe, c'est bien moins audacieux que
1: la coupe. Faut que tu prennes ça en considération. Quand tu votes pour le Norris, tu te dis, regarde, là, t'as Devin Toews puis Brock Faber qui joue avec moi. Qui l'autre bord que je joue avec?
0: Le monde qui vote ne prenne pas ça en considération avec qui tu joues, puis tu sais très bien.
1: Moi, j'ai été rassuré par le vote du Norris l'année passée. Savez-vous pourquoi, les boys? Parce que Evan Bouchard n'a pas été en nomination. Puis ça, c'est une bonne chose. Ça veut dire qu'on ne regarde pas juste la maudite colonne des points quand on vote pour le Norris.
0: T'as-tu vu la colonne de... Va regarder sa colonne de plus et moins.
1: Oui.
0: Va checker celle-là. Va checker... Non, non.
1: Va checker
0: sa plus et moins.
1: Puis va checker... plus 20, plus 29, je pense.
0: Puis va checker celle de les plus et moins de Warnski. Okay?
1: Plus 25, Evan Bouchard.
0: Puis Warnski?
1: Warnski est à plus 7.
0: Je t'en remercie ça. C'est, Big, c'est un vote de popularité.
1: Attends,
0: je suis désolé, mais Bouchard le méritait.
1: Evan Bouchard ne méritait pas. Non, pas du tout une nomination au Norris.
0: Pourquoi?
1: Parce qu'il joue mal, man.
0: Big, c'est un défenseur offensif.
1: C'est pas...
0: Norris prend. Hey, okay. Warnski fait des erreurs aussi, là. Hey, il est plus 25, Big.
1: C'est pas juste une statistique. Tu le sais, tu regardes les matchs des Oilers. Quand tu joues avec Connor et quand tu joues avec Draisaitl, t'en as des freebies sur les plus et moins.
0: Je comprends, Big, mais il est quand même plus 25. Avant, il était toujours dans les moins 20, moins 25. Il s'est fait critiquer son côté défensif. Puis là, il n'y avait plus autant d'highlights. Les highlights de Bouchard, Big, l'année passée, c'était moins peu que dans le passé.
1: Il
0: n'est
1: pas bon dans sa zone, Georges. Sa prise de décision, sa couverture.
0: Big, justement, je l'ai vu l'année passée, puis c'était pas mal moins pire.
1: Ouais, mais il y a une différence entre moins pire et bon.
0: Big, c'est à cause de la réputation. C'est sa réputation qui fait en sorte que là, il est là, puis le monde se sont dit, on a tellement ri de lui, il peut pas être là. Big, on a donné le Norris à Carlson, qui était moins 1000, parce qu'il a fait 100 points. Bouchard, il en a fait 4 de moins, mais il était plus 25. On lui a même pas donné une nomination.
1: Non, parce que...
0: Tu l'as pas vu l'année passée.
1: Ben oui, ben non, j'ai pas regardé l'heure l'année passée. C'était une cohorte différente. Tant mieux s'ils ont pas voté pour Bouchard. C'est pas parce que tu fais 100 points que tu mérites le Norris.
0: Il a fait plus 25.
1: On s'en fout.
0: On s'en fout pas.
1: Warnski joue 27 minutes par match, puis en gros...
0: Bouchard aussi, Big.
1: J'aurais mis Sider avant Bouchard. J'aurais mis Lane Hudson avant lui. J'en aurais mis plein avant.
0: À chaque année, le Norris a toujours été voté avec les points. À chaque année.
1: Depuis Carlson, c'est plus le cas.
0: Big, tu peux regarder, Big, là. La grande majorité des gagnants, c'est des points.
1: Malheureusement,
0: puis,
1: oui.
0: Puis, pas juste ça. En plus, cette année, l'année passée, il avait le plus 25. Il n'a même pas été nominé parce que moi, je suis allé avec la réputation.
1: Tant mieux.
0: Je comprends que, Big, tu ne l'aimes pas, puis c'est correct.
1: Non, il ne mérite pas.
0: C'est correct que tu ne l'aimes pas.
1: Il méritait. Dans la Ligue nationale, moi, je suis d'accord, je l'ai dit hier, à chaque année, quand la saison part, là, le trophée Norris est à perdre pour Kermaker. Il n'est pas à gagner, il est à perdre.
0: Ah, je sais, Big. Je sais que c'est
1: le meilleur.
0: Kermaker
1: part en avance.
0: Oui, Big, c'est le meilleur défenseur de la Ligue. Encore là-dessus, je ne débat pas avec toi.
1: Après, Quinn Hughes va être tough à tasser. Avec ce qu'il a fait au Minnesota l'année passée, je pense qu'il a fait quoi? Genre 53 en 48, whatever.
0: Si, je comprends, Big, que ces deux-là, c'est les top 2 de la Ligue.
1: Il n'y a
0: pas de débat là-dedans.
1: Combien de défenseurs il y en a pour une place?
0: Non, il y en a plein qui se battent pour une place, ça c'est sûr.
1: Bon, ils ont nommé, tu sais, Warnski, Hudson, Bouchard, tu peux le mettre, Sider, Dalin, Eskanen.
0: Le restant vont se battre contre ces deux-là pendant un méchant bout.
1: Pour une place.
0: Oui.
1: Bouchard, tu peux le mettre, Sider, Dalin, Eskanen.
0: Le restant vont se battre contre ces deux-là pendant un méchant bout.
1: Pour une place.
0: Oui, pendant un méchant bout. Mais l'année passée, Bouchard méritait d'être dans le top 3.
1: Non, pas bon.
0: Avec ce qu'il a fait.
1: C'est un bon débat.
0: Il de loin supplante. Big. Non. C'est stats.
1: Okay.
0: Plus et les points. De loin supplante tous les gars que t'as nommés.
1: Ah, je trouve pas.
0: Et 96 points, Ben.
1: Ah, les stats, oui.
0: Plus 25. Depuis 96 points.
1: Ouais. Ça, c'est
0: plus 25.
1: C'est une gifle. C'est une claque
0: dans la face. Carlson a gagné le Norris avec 100 points puis moins 1000. Il y a 4 points de moins, plus 25. Même pas de considération.
1: Mais tu te dis quelque chose?
0: Oui.
1: Les gens sur la messagerie texte sont en beau joie le vert.
0: Quoi ça?
1: Ils disent
0: pas de considération.
1: Mais tu te dis quelque chose?
0: Oui.
1: Les gens sur la messagerie texte sont en beau joie le vert.
0: Quoi ça?
1: Ils disent honnêtement, c'est un des bons débats qu'on a vu depuis le début de l'année, puis il n'y a pas de maudite caméra.
2: C'est vrai que c'est plat. Mais moi, je suis chanceux, je suis aux premières loges. Je vous ai dans la face. C'était savoureux. C'était savoureux. Ça, c'est vrai.
0: C'est quand même drôle.
2: Dans ce contexte-là, les caméras, vraiment.
0: Ça aurait été drôle,
2: très bon.
0: Là, le monde chialerait, le monde voterait.
1: On aurait pu mettre le vote. On aurait pu mettre le vote sur Bouchard, puis on aurait pu mettre le vote. Qu'est-ce qui est plus probable cette saison? Parce qu'on parle de prédictions audacieuses. Qu'est-ce qui est plus probable? La Coupe aux Canadiens de Montréal ou le Norris à Lane Hudson?
0: Puis oubliez pas, là. quand vous faites votre réflexion, parce qu'on peut pas avoir votre vote,
1: wow,
0: on va vous la poser la question plus tard là, au téléphone.
2: C'est
0: mais pensez à ça deux secondes.
1: On va la mettre.
0: Regardez avec qui Lane Hutson joue versus les autres, puis la Coupe aux Canadiens. La seule menace dans l'Est.

0: c'est la Floride.
1: Ouais, la Caroline aussi, genre.
0: Puis je te l'ai dit. Écoute-moi, sacrement.
1: La Caroline.
0: Ils ont gagné l'année passée pour le style de jeu qu'ils ont. Ils pourront pas répéter ce style de jeu-là pendant des années de suite. Ils vont être blessés. Oublie la Caroline. J'ai juste la Floride avec les Moody Kachuk. Oui, on respecte la Caroline, mais arrête de niaiser.
1: Pour moi, la Caroline est en avant du Canadien encore. Quand le Canadien aura un deuxième centre, on en jasera.
0: Oui, mais Big. Oui, à cause de ce qu'on fait, on les met en avant du Canadien. Mais cette année, quand on va avoir notre deuxième centre, parce que tu sais qu'on va l'avoir, est-ce que tu es d'accord qu'on va l'avoir, on est nez à nez avec la Floride?
1: Avec la Caroline, je pensais que tu allais dire.
0: Non, avec la Floride. Big, la Floride, c'est l'équipe à battre cette année.
1: Ouais. C'est l'équipe à battre. Ils sont gros, sont profonds, sont expérimentés aussi.
0: Ouais.
1: Là, c'est déjà partagé. Tu sais, qu'est-ce qu'on va faire? On va la mettre, la question, sur les réseaux. On va aller chercher un bon vieux sondage sur Twitter, je pense.
0: Non, sur Facebook, tu veux dire. Facebook.
1: Sur Facebook?
2: On va aller sur Facebook.
0: Sur Facebook.
1: T'as rappelé ça, mais quand on mettait le sondage comme ça... Là,
2: ça
1: fait
2: pas 100 ans de ça.
1: Non, ça fait 2 ans.
0: OK, même sur Facebook. Ouais, attends, ouais. Les gars... Ils,
2: les gars sont-ils là?
1: Je pense qu'ils sont en train de vider l'atelier en arrière. C'est vrai, non, mais ça... Pourtant, la shop, elle va fermer, d'après moi.
0: Ben, on enlève même les néons. On amène même les néons.
1: Tout est enlevé. Tout s'en va.
2: J'aurais tout vécu.
1: On voit tout ça fondre.
0: Est-ce que le Ring of Fire, ça en va-tu aussi?
2: Ah oui, c'est vrai!
1: Il n'y a pas de petite feuille orange là-dessus, là.
0: Non, mais le Ring of Fire en dessous de la chaise.
2: Oh, les chaises s'en vont toutes, les chaises. Non, oublie ça, là. Ça. Ils gardent pas ça, ces chaises-là. Voyons, non, c'est tout des.
1: Il n'y a pas de collant.
0: C'est ça.
2: Comme on disait dans les années 80, c'est tout des wrenchés.
1: Ouais, mais il n'y a pas de collant là-dessus. Ça veut dire que ça.
2: Ah, non, oublie ça, là. C'est tout. C'est scrap, ces chaises-là. Ah,
0: T'en sais-tu, à un moment donné, il y avait plus de chaises qu'il y avait d'employés.
1: Ouais.
0: T'en sais-tu? Il y avait plus de place où les mettre. Il y avait comme 100 chaises ici.
1: Ils sont rendus où, toutes ces chaises-là, d'ailleurs?
0: Il y en a qui sont partis avec, ils ont mis sur Kijiji, c'est ça. Ben, il y en avait 100.
1: C'est vrai qu'il y en avait beaucoup.
0: Il y avait 3 chaises par employé.
2: On avait de la difficulté à passer, c'est vrai.
1: Et là, elles sont où, ces chaises?
2: Ça se peut pas. Ça se peut pas.
1: Bon, ben merci de vos commentaires. On a eu du fun à maudit. Vous avez voté. Qu'est-ce qui est plus probable cette saison? La Coupe aux Canadiens de Montréal ou le Norris à Alain Hudson? Pense-y, Ben, au retour, je veux ta prédiction audacieuse.
2: Moi, ouais, mais là, je suis pas dans la même ligue que vous autres. Là. Ce que vous venez de sortir, c'est ben trop fort. Moi, j'arrive bien loin derrière ça. Là.
1: Ouais. Ok.
0: Les gens veulent savoir ce qu'on lunch.
1: Ouais.
2: Ben, j'avais du saumon fumé, puis j'avais de la salade de macaroni.
1: Il est dans une passe poisson puis fruits de mer.
2: Ah, je suis vraiment dans une passe poisson.
1: Incroyable. Les nageoires sont prêtes à pousser. On va aller en pause. Au retour, on va écouter Martin Saint-Louis sur les jeunes et sur les luttes au camp. Il reste 2 matchs en fin de semaine. Pour vous, est-ce que Jack Eye et Ryan Backer vont rester et vont débuter la saison à Montréal?
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14: On est de retour. Ouf, ça continue le débat dans les couloirs, hein? Oli Paiement, FX, Tommy, tout ça, on vous le rappelle la question. Qu'est-ce qui est plus probable cette saison, la Coupe aux Canadiens ou le Norris à Hudson? Très partagé dans les couloirs de BPM Sport.
15: Oui, j'ai hâte de voir ça.
14: Très, très partagé. Les gars vont mettre ça en ligne là, sur Facebook et sur Twitter. Et on vous le rappelle, le YouTube sera de retour lundi. Georges, hier, Martin Saint-Louis est allé de propos sur les jeunes joueurs et sur les luttes au camp d'entraînement du Canadien de Montréal. Ben, on va aller écouter Martin Saint-Louis sur les luttes au camp.
16: Je te dirais qu'on est dans une situation là, comparée à 2-3 ans. Notre profondeur, et c'est pas nécessairement là, sur être sur le roster quand on commence la saison, mais c'est où tu vas être sur le roster aussi. T'sais. Fait que y a beaucoup de gars qui poussent, puis je pense que c'est un bon problème. Chaque jour, c'est une opportunité. Que ce soit, il y a peut-être des gars qui commenceront pas ici, mais ça veut pas dire qu'ils joueront pas ici. Ça veut pas dire qu'ils n'auront pas une carrière dans la Ligue nationale. Il faut qu'ils restent sur leur processus, puis continuer à pousser.
14: Quand tu entends ça, Georges, est-ce que... mettons, je pense directement à Jack Eye et à Ryan Backer.
15: Moi, je pense plus à Jack Eye, pas Ryan Backer. Jack Eye, pour moi, il commence à Laval avec cette quote-là. Parce que, tu sais, je veux dire, pense à ça 2 secondes. Quand il fait une quote de même, c'est parce que tu veux toucher un jeune. C'est qui le seul jeune en ce moment qui pousse? Il y en a deux. C'est Ryan Backer, Jack Eye. Mais, tu sais, Ryan Backer, on s'entend, il est à droite, Gonzo, puis avec ce que Lawson a dit, c'est un lock pour moi qui commence l'année. Mais Jack Eye, c'est directement à lui, parce que l'équipe sait qu'il devrait commencer en haut, mais qu'il y a trop de gars, puis il manque de temps pour nettoyer le personnel qu'il y a d'extra. Fait que malheureusement, c'est dirigé à lui. Puis Big, la situation de Jack Eye, je l'ai vécu. Hein. J'en ai pas parlé hier, là. J'ai vécu ça à Edmonton. Ma deuxième année, j'ai joué des games en haut puis en bas, OK, dans la Ligue américaine, Ligue nationale. Ma troisième, c'est là que j'ai joué ma saison pratiquement complète. Mais, au camp d'entraînement, il y avait trop de gars, ils m'ont descendu des mineurs comme ils ont fait avec Jack High. Puis là, j'étais pas content, Gonzo, j'étais vraiment en crime. Puis, tu sais, tu descends des mineurs quand tu t'attends à jouer dans la Ligue nationale. Puis c'était là. Puis cette année-là est importante parce que c'est mon dernier année de contrat d'entrée. Ouais. L'année d'après, c'est un contrat one-way. Puis là, si t'en avais des mineurs, je sais pas si c'est pendant combien de temps, je sais que je méritais d'être dans la Ligue nationale, mais il y avait pas de place. Puis là, ils en ont fait rapidement, je suis remonté puis je suis jamais redescendu.
14: Tu vois?
15: Mais l'affaire, c'est que je sais comment ils se sentent parce que, je veux dire, on s'entend que on peut pas comparer vraiment la situation parce que quand je suis retourné, j'étais un besoin que l'équipe avait besoin, il ne faut pas s'en débarrasser.
14: Ils en ont besoin de ça aussi.
15: Lui, ils en ont besoin, mais sauf que à quel point qu'ils en ont besoin au fait que.
14: Son frère est là.
15: Les gars que tu veux te débarrasser, ça va prendre peut-être plus de temps que ce que ça l'a pris quand ils l'ont fait pour moi.
14: C'est des contrats LNH pareil. Ouais, en attendant de passer Dak ou de passer Texier ou de faire quelque chose chez le Canadien de Montréal
15: mais
14: où il blesse.
15: Tu veux passer, toi, Dak ou Texier?
14: Ben là, Dak sans hésiter.
15: Puis l'équipe?
14: Dak sans hésiter.
15: Ah, si c'est l'équipe, s'ils font Dak, bravo.
14: Je peux te dire quelque chose?
15: Mais pour vrai, je vais les applaudir okay. S'ils font ça.
14: Je vais te dire quelque chose. On m'a soufflé à l'oreille que Alex Texier est un gars très apprécié chez le Canadien de Montréal. Tu sais, il y en a plusieurs qui se disent « Ah, pourquoi il a donné un contrat aussi rapidement? Pourquoi ci? Pourquoi ça? » Il fait beaucoup de petites choses qui sont très appréciées chez le Canadien de Montréal. Donc, pour moi, je pense que Texier va rester. Je te dis pas que c'est impossible. Ça se peut qu'il se fasse transiger.
15: Ouais, je comprends.
14: Mais mettons, tu sais, Kirby Dak, pour moi, dans ma tête, il est parti. Mais c'est un contrat LNH, puis en attendant, c'est bien plus facile de renvoyer Jack High en bas. Ouais. Là où je suis pas d'accord avec toi, je pense que Ryan Backer commence à l'avant. Puis ça, c'est très impopulaire de dire ça aujourd'hui.
15: Ben, c'est impossible. Impossible.
14: Je te le dis, les deux s'en vont à l'aval. Impossible. Moi, j'écoute Martin Saint-Louis, là.
15: Non.
14: Le Canadien de Montréal va commencer.
15: Impossible.
14: Yeah. Hudson va jouer avec Carrier. Struble va jouer avec Jack High.
15: Non,
14: c'est
15: impossible.
14: Engstrom qui va rester en haut. Check bien ça.
15: C'est impossible.
14: J'aurais jamais dit ça si Martin Saint-Louis avait pas dit ce qu'il a dit hier.
15: Il a dit ça pour parler de Jack High.
14: Ah!
15: Impossible, Big.
14: Rhinebacker, t'es mieux de l'envoyer en bas, jouer 22, 23 minutes, 24 minutes, que de le faire rotationner pour 6e, 7e défenseur à jouer 8, 12 minutes avec le Canadien de Montréal.
15: Il va jouer avec Hudson.
14: Il jouera pas avec Hudson.
15: Ah, il va jouer tout de suite.
14: C'est Carrier qui va jouer avec Hudson.
15: Non. Carrier va jouer avec Jack High.
14: Souper?
15: Oui. Deal. Souper.
14: Fait que c'est quoi le souper?
15: Ben,
14: qui joue avec Hudson?
15: Moi, je dis
14: OK, mardi prochain, premier match de la saison, Rhinebacker joue pas.
15: Souper.
14: Combien de souper? Combien de souper? Nomme le nombre de souper que tu veux.
15: 100.
14: Ah, là, c'est un peu haut. Colin, tu sais, c'est le gars au poker qui... comme il va toujours trop loin.
15: OK, hein? Dis-moi combien de souper que tu peux faire.
14: Oublie la maison, oublie l'hypothèque, oublie un new car!
15: OK, dis-moi combien de souper que tu veux. C'est toi qui choisis.
14: Je te dirais un beau hoodie, tiens.
15: Un hoodie?
14: Tu sais, on pariait des hoodies des fois.
15: Non, arrête de niaiser.
14: Non, mais un beau, là.
15: Non, mais quelque chose de plus haut que ça.
14: Plus haut que ça?
15: Hey, pas un hoodie, c'est un hoodie.
14: Ouais, toi, t'en portes pas. Moi, j'aime ça porter ça. Des beaux, là. Pas un cheap à 50$, là.
15: Pense à quelque chose de plus haut, là. Qu'est-ce qu'on aime, moi, pis toi, à part un hoodie, là? Qu'est-ce qui...
14: Ben, la bouffe, on n'aime pas vraiment la même bouffe. Un jersey d'NFL, mais tu sais, t'en as trop.
15: Un manteau d'hiver de notre équipe d'NFL.
14: Un manteau d'hiver.
15: De notre équipe d'NFL.
14: Tabarnak, je sais même pas s'il y en a. Ils en font-tu ces bangos, ces manteaux d'hiver?
15: Oui, mais tu vas dans nhlshop.ca.
14: .ca.
15: Toujours .ca.
14: Parce que là, .com, là, ça veut dire qu'on paye des droits de douane là-dessus. Là.
15: Tu vas .ca.
14: Ça peut être quelque chose, payer des droits de douane aujourd'hui en plus.
15: Ouais. On va dans .ca, puis c'est entre 200 et 300, là. Un manteau d'hiver des bangos ou des CA.
14: Ah, c'est pas si cher.
15: Non. Ça, je le fais.
14: Deal.
15: Donc,
14: au match 1 de la saison, Rhinebacker est avec Hudson pour toi.
15: Ben, il joue.
14: Ah, il joue?
15: Ben là, c'est ça que t'as dit. T'as dit qu'il allait pas jouer. Alors, Big, t'as dit qu'il allait pas jouer. T'as dit qu'il serait des mineurs.
14: Il joue pas.
15: OK, parfait.
14: Rhinebacker joue pas le premier match.
15: OK, parfait.
14: OK, deal. Manteau d'hiver, va être cœur, hein? Les Bengals, j'ai eu ça. J'en avais un au secondaire, un manteau des Bengals.
15: Il avoue qu'il est fou.
14: Lui,
15: pour vrai, il a gagné un héritage, à vous.
7: Ben oui, on le sait, la vieille tante texane.
15: Mais non, mais ça se peut pas.
14: Il joue pas le premier match.
15: Hey,
7: ben moi,
15: hey, quand on voit qui joue, il faudrait tellement être sur YouTube. Là. C'est tellement tough. On voit rien.
14: Ben
15: on
14: moi, j'ai rien. La messagerie texte. J'ai la messagerie texte quand même. Là.
7: J'ai rendu vraiment addict. Hein,
14: hey, là, ça. Ouais, moi, avec, je suis addict. Mais là, le monde, ils disent, voyons donc 300$. Ça coûte 2000$ un code sur le site.
15: Non, ça coûte pas 2000$.
14: Okay. Non. Merci.
15: Non, non, ça coûte pas ça.
14: Il y en a qui veulent parier avec nous autres. Moi, ça va être les 49ers pour moi, messieurs. Bon, ça, c'est pas
15: 2000. Non, c'est en 2000. Ben, je vais tout le temps dans le site, je sais.
7: Pas 2000, arrête.
15: Les 2000, c'est des manteaux de cuir. Là.
14: Ah, je veux pas du cuir.
15: Non, non. Moi, je prends pas de cuir, mais c'est des vaches.
14: Pas débarquer ici avec une froc de cuir. Là. M'appelle pas Éric Lapointe, moi, là.
15: Tu vois, je sais qui.
14: Tu sais, c'est qui, Éric Lapointe? C'est bon, ça. C'est bon, ça. Merci de vos commentaires. OK, qui gagne le pari? Est-ce que c'est moi qui se retrouve avec un manteau des Bengals ou c'est Georges qui se retrouve avec un manteau des Seahawks?
15: Ça, hey, on va-tu avoir des questions quand les gens qu'on va voler les
14: lignes? Ah, mais ça, par exemple, je sais que les odds jouent contre moi. Je suis conscient.
15: Non, Konzo, pas nécessairement parce que les gens. Martin Saint-Louis a fait la quote. Fait que les gens, ça dépend comment les gens l'interprètent.
14: Mais le pari, il reste à Montréal ou pas. Non. Est-ce qu'il joue? Est-ce qu'il est habillé pour le match numéro 1?
15: Exactement. Il doit jouer.
14: Ça, c'est pour ça que je l'ai pris. Parce que si c'était juste de rester à Montréal, j'aurais sûrement pas pris.
15: Oui, il faut qu'il joue. Exact.
14: Et moi, je me dis, tant qu'elle l'a gardé à Montréal pour le faire jouer 6, 7 ou 8, oublie ça. Envoie le jouer en bas. Il a besoin de répétition, il a besoin de temps de glace. Va le faire jouer 22 minutes. Ouais, il va revenir dans 10 games.
15: Oui, mais
14: il
15: va jouer avec Noël. Tu vois combien de minutes il va jouer. Il va en jouer pas mal.
14: Je suis pas à Cotton, le premier match. On a un show de feu la journée où. Et quand ils sont pas là, on a tout le temps un show de feu. On a tout le temps un show de feu. On dirait qu'aujourd'hui, c'est encore plus animé là, pour ça. Correct, la saison, elle s'en vient. C'est pour ça qu'on est on n'est plus en mode rodage, on est en mode saison régulière. On va aller en pause là-dessus. Et au retour, football du jeudi soir. Et vous voulez pas rater David Etegui à compter de 13h également. On veut lui poser toutes ces questions sur linebacker, sur la prédiction audacieuse du Canadien, la Coupe Stanley, les Notsun et tout le reste. On revient dans deux minutes.
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7: Semaine numéro 3 déjà dans la NFL. Georges, où en sommes-nous dans notre pool à 3?
15: On a un new leader!
0: Twitter.
1: Oui.
0: Gonzo à 20. Moi et Ben à 19 sur 31 prédictions.
1: Alors, ça se poursuit ce soir pour le Thursday Night Football.
0: Fait que Gonzo est premier, Ben, tu t'es deux et je suis trois.
1: Parfait. Thursday Night Football, Lambeau Field. À Green Bay, les Packers accueillent Michael Penix et les Falcons d'Atlanta. Gonzo.
14: C'est le retour de Michael Penix et ce qui est à surveiller ce soir, les gars, pour les Falcons. Est-ce qu'ils vont être capables d'entrer dans la zone payante, ne serait-ce que de venir dans la zone dangereuse? Écoutez bien ça. Ils sont pas venus dans la red zone de la saison.
1: Hey, ça, c'est fou.
14: Quand je lis ça, j'en reviens pas. OK, c'est Michael Penix. Mais et les Packers sont amochés, puis pas à peu près. Mais ça reste un match à Lambeau.
1: Voilà.
14: Puis ça reste les Falcons de l'autre bord. Michael Penix, c'est pas le sauveur. On le dit tout le temps, il y a Bijan qui est là, oui. Les Packers sont amochés, sont décevants, mais vont gagner à la maison ce soir.
1: Je suis d'accord, je choisis les Packers.
0: Tu sais, là-dedans, quand tu regardes les Falcons avec leur fiche de 0-2, ils ont marqué seulement 16 points en deux matchs. Puis Michael Penix, c'est son retour depuis le novembre 2025, donc il va être rouillé par à peu près. La seule menace des Falcons, c'est B.J. Robinson. La seule chose pour faire que le match soit un peu serré, c'est les blessures et les suspensions du côté des Packers. Mais, fait à noter, super important, les Packers, savez-vous les gars, qu'à la maison, ils ont gagné 13 matchs.

0: vraiment. Non, mais c'est à cause des blessures.
1: Ah ouais. Ouais, je sais. Jordan Love est pas au sommet de son arme.
2: Non, mais tu sais, comme il dit, mets Jacobs dans le champ arrière, mets Micah Parsons dans l'équipe, ça devient une équipe pas mal plus menaçante aussi, puis il y a plusieurs blessures en plus.
0: Mais ben, on y envoie de l'amour.
1: À Jordan?
2: Oui, beaucoup.
1: Beaucoup de love.
2: Beaucoup.
1: Beaucoup de love.
2: Beaucoup. Les Falcons, c'est pas une équipe qui va passer à l'histoire cette année. Et on vous rappelle que demain, il y aura le Blitz éclair, mais également le gros Blitz,
1: le
2: messieurs.
1: Le gros Blitz.
2: Et le gros Blitz, je tiens à vous rappeler que ce sera le dernier podcast enregistré dans l'histoire de la station sur la rue Laurier.
0: Oui, mais Gonzo,
2: le dernier.
0: J'ai une nouvelle pour toi. Comment il va être enregistré, ça va être spécial.
1: Demain?
0: C'est pas comme ça, là-bas. Là.
1: Non, je sais.
0: Fait qu'un téléphone, puis c'est pas... Non, c'est différent. Il savait pas. Il savait pas.
2: Un téléphone?
0: Oui.
2: Tu veux te faire dans le char ou...
0: Non, il nous filme ensemble avec un téléphone. Tout est déménagé là-bas. Là. Tu vas voir, ça va être spécial.
1: Bon? Ah, OK, demain. Demain.
0: Oui,
1: okay.
0: Oui.
2: Ah, moi, je pensais que c'était lundi, finalement, qu'il y avait le téléphone. Ça fait que c'est demain qu'on fait ça. Vous aurez compris qu'aujourd'hui...
1: Il va y avoir une belle période de transition de 2 semaines.
2: Ouais, ben déjà,
1: on va retrouver nos repères.
0: C'est ta job, Ben.
1: Non, c'est pas ma job à moi, ça.
0: Ben.
1: Non, j'ai pas ce talent-là.
2: Non, mais le côté technique, c'est pas
1: grave. Non, moi, je suis dans l'orchestration des opérations. La production. Technique, oublie ça, là.
0: Tu vas aimer ça, comment on va le faire demain.
2: Ah oui? Mais on est dans les mêmes divans, ou...
0: n'importe quoi, maintenant. Le monde ne voit pas.
2: Je pleure.
1: Oh my god.
2: OK.
1: Oh, j'ai mal.
2: Bon, vous avez compris, on a beaucoup de plaisir aujourd'hui. Merci sur les réseaux d'avoir été avec nous. Venez nous rejoindre sur YouTube. Ah non, on peut pas aujourd'hui malheureusement. Venez nous rejoindre sur arsenalsport.ca pour poursuivre l'aventure. Et sinon, au retour, David et Peggy avec nous aussi. Olivier Brett s'en vient d'ici 14h.
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2: Ici Guy Lingjean, voici nos informations au 95.5. Jean-Sébastien Bossé de Rivière-Bleue fait partie des 10 jeunes travailleurs reconnus parmi les étoiles de la relève forestière du Québec. À 35 ans, le planificateur de maintenance chez Groupe NBG voit ainsi son parcours et sa contribution à la modernisation de l'industrie forestière, soulignée par le magazine Opérations forestières et de Siri. Plus de 180 constats d'infraction ont été remis au cours d'une opération nationale concertée de la SQ concernant les véhicules hors route. L'opération a été menée samedi et dimanche par les services de police du Québec dans plusieurs régions. Et une résidente du Bas-Saint-Laurent a remporté 25 000 $ au Banco de l'Auto-Québec. Danielle Cloutier a remporté ce lot lors du tirage du 22 août dernier grâce à un billet acheté à l'épicerie chez Gabi à Témiscouata sur le lac. Plus de détails, d'autres nouvelles, montémiscouata.com.

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2: Je vous souhaite un excellent jeudi après-midi. Vous avez tellement fait le bon choix. Le meilleur de la musique à haut et encore plus pendant qu'on travaille pendant les 120 prochaines minutes. Harpin Lépine sera là, les trois accords avec leur touche de divertissement et dépaysement, surtout avec Marrakech. On aura Theory of a Dead Man également et un gars qui nous replace la date dans son histoire dès le début de sa toune. On est un 4 juillet dans cette magnifique chanson de Somber, My Body's In Ready à Oak.

J'en ai fait l'aveu hier, je suis une fan des palmarès de tout genre, que ce soit les palmarès musicaux, que ce soit hier palmarès pour les prénoms d'enfants ou encore dans ce cas-ci un palmarès à saveur touristique. Et oui, officiellement, encore une fois cette année, on peut se péter les bretelles au Québec et je vous dis pourquoi. Après la musique, notamment de Green Day pour votre jeudi après-midi.

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1: Pas mal sûr que vous allez être d'accord avec moi et avec ce que le Lonely Planet vient de dévoiler il y a de ça 24 heures à peine, le fameux palmarès Best in Travel pour l'année 2027. Donc, on rassemble là-dedans les meilleures destinations, itinéraires, expériences pour l'année qui s'en vient. Et parmi les 50 lieux que ce célèbre éditeur-là nous a fait paraître, imaginez-vous donc qu'on a la province de Québec. Parmi les meilleures destinations pour vivre une culture francophone en Amérique du Nord, là, c'est pas rien. Alors, pétage de bretelles amorcé, oui, messieurs, dames, avec entre autres le Vieux-Québec, les cantons de l'Est et plusieurs autres beaux coins du Québec. C'est beau partout, qu'est-ce que tu veux? Du sud jusqu'au nord, de l'est jusqu'à l'ouest, on est bien servi. Florida Georgia Line, ça aussi, ça s'appelle être bien servi côté musique. Bon jeudi après-midi avec le meilleur de la musique à haut.

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Le meilleur de la musique en haut pendant que vous êtes au travail en ce jeudi après-midi, la machine à scorer de Bob Bissonnette. D'abord, un spectacle que vous allez pouvoir retrouver du côté du Bas-Saint-Laurent, du Saguenay, de Montréal, de Lanaudière et même du Témiscouata. Greenwoods avec Tempête à haut.

0: 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Shine Down s'en vient avec Young Again, le meilleur de la musique. 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
4: Ici Guy Lingen, voici nos informations au 95.5. Jean-Sébastien Bossé de Rivière-Bleue fait partie des 10 jeunes travailleurs reconnus parmi les étoiles de la relève forestière du Québec. À 35 ans, le planificateur de maintenance chez Groupe NBG voit ainsi son parcours et sa contribution à la modernisation de l'industrie forestière, souligné par le magazine Opérations forestières et de Syrie. Plus de 180 constats d'infraction ont été remis au cours d'une opération nationale concertée de la SQ concernant les véhicules hors route. L'opération a été menée samedi et dimanche par les services de police du Québec dans plusieurs régions. Et une résidente du Bas-Saint-Laurent a remporté $25,000 au Banco de l'Auto-Québec. Danielle Cloutier a remporté ce lot lors du tirage du 22 août dernier grâce à un billet acheté à l'épicerie chez Gabi à Témiscouata sur le lac. Plus de détails, d'autres nouvelles, montémiscouata.com.

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On est dans l'année de ses 30 ans à Émile Bilodeau et dans les dernières journées, rappelez-vous, sur les réseaux sociaux, il a fait une grande annonce. Il a mentionné, entre autres, qu'il allait connaître les joies de la paternité avant la fin de l'année avec son amoureuse qui posait avec sa belle bedaine, son amoureuse Flavie des dernières années. Donc, on va surveiller ça pour le futur papa, Émile Bilodeau. La musique de Corias et Blink-182, le meilleur de la musique.

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0: Pour ne rien manquer, le haut95.5.ca pour nous écouter en direct pour rattraper les meilleurs moments des 100 000 matins également. Même chose pour le trafic. À l'avant, je vous souhaite un bon spectacle pour ce samedi 26 septembre. Témiscouata sur le lac, beau lieu culturel du Témiscouata, reçoit CCR Connection. Un hommage à l'œuvre de CCR. Ça va être trippant comme tout pour votre samedi soir. Pas plate, pantoute. Là, on s'en va vers de la musique un peu plus planante. Le temps de Dracula et Tame Impala, ici même à O95.5.
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transition pour l'émission Le Trafic que vous allez retrouver dans les prochaines minutes. La game également, ne pas manquer dès 17h55 avec Oli Paiement et FX Bénard. Les belles années, oh, ça sonne nostalgique quand on le dit même. Les vilains pingouins, le meilleur de la musique. À demain 13h.

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18: Ici Guy Lingeant, voici nos informations au 95.5. Jean-Sébastien Bossé de Rivière-Bleue fait partie des 10 jeunes travailleurs reconnus parmi les étoiles de la relève forestière du Québec. À 35 ans, le planificateur de maintenance chez Groupe NBG voit ainsi son parcours et sa contribution à la modernisation de l'industrie forestière, souligné par le magazine Opération forestière et de Syrie. Plus de 180 constats

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1: Bienvenue dans le trafic. Merci d'avoir choisi au 95.5 Témiscouata. Guy Lingeant vous accompagne jusqu'à 18h. En ce très beau jeudi, le 24 septembre, on peut pas demander mieux côté température. C'est merveilleux à l'extérieur. Si vous avez la chance de travailler ou de faire du sport à l'extérieur, c'est une magnifique journée. Aujourd'hui, à l'émission Le Trafic, nous recevrons le candidat de Québec solidaire dans la circonscription Rivière-du-Loup, Témiscouata, les Basques, Pierre-Éric Isabelle, qui sera en studio autour de 16h10 cet après-midi. Donc, c'est à ne pas manquer. Également, je vous ferai entendre aujourd'hui trois extraits des meilleurs moments de BPM Sport. Georges Larac-Gonzo, qui, font une prédiction assez audacieuse concernant le CH. On entendra Dezo et Tony qui réagissent aux propos controversés de Vladimir Guerrero Jr. Et il y aura un autre extrait concernant Québec, peut-être, oui, dans la LCF. Ce sera à surveiller. Également, François Joseph, bien sûr, c'est jeudi, vient faire son tour. On l'aura en entrevue, en chronique par téléphone, plutôt, pour la chronique sportive du jeudi avec le sport régional, sport professionnel également. Beaucoup de nouvelles dans l'actualité aussi qui retiennent l'attention. Nos bulletins réguliers de info régionale, sport et tout ça, agrémentés avec le meilleur de la musique.

0: 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La personne devra assurer la surveillance, l'entretien des lieux, le surfaçage de la patinoire et divers travaux de maintenance. Autonomie, fiabilité et capacité à travailler physiquement sont recherchées. Faites parvenir votre curriculum vitae à sbourgo@commercialdegely.ca.
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4: Météo. Oh, il fait beau, il fait chaud. Quelle belle journée aujourd'hui en ce jeudi. Ce qui nous attend ce soir, la nuit prochaine, c'est un ciel dégagé avec un minimum à 3 degrés. Risque de gel. Vendredi, généralement ensoleillé, une autre belle journée avec un maximum à encore 21 degrés. L'aperçu pour samedi, ce sera nuageux, mais quand même au Témiscouata, un maximum à 18 degrés.
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1: Ici Guy Lingjean, voici nos informations au 95.5. Jean-Sébastien Bossé de Rivière-Bleue fait partie des 10 jeunes travailleurs reconnus parmi les étoiles de la relève forestière du Québec. À 35 ans, le planificateur de maintenance chez Groupe NBG voit ainsi son parcours et sa contribution à la modernisation de l'industrie forestière, souligné par le magazine Opération forestière et de Siri. Plus de 180 constats d'infraction ont été remis au cours d'une opération nationale concertée de la SQ concernant les véhicules hors route. L'opération a été menée samedi et dimanche par les services de police du Québec dans plusieurs régions. Et une résidente du Bas-Saint-Laurent a remporté 25 000 $ au Banco de l'Auto-Québec. Danielle Cloutier a remporté ce lot lors du tirage du 22 août dernier grâce à un billet acheté à l'épicerie chez Gabi à Témiscouata-sur-le-Lac. 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

0: Oui, c'est l'émission Le Trafic qui se poursuit jusqu'à 18h aujourd'hui. Guy Lingeon vous accompagne par ce beau jeudi, vraiment quel beau jeudi après-midi. C'est très, très agréable à l'extérieur. Un jeudi politique également, puisqu'il y aura aujourd'hui un débat électoral au Centre culturel Georges Deschênes à Desjely ce soir à 19h. C'est organisé par la Chambre de commerce du Témiscouata. 5 candidats et candidates qui seront sur les rangs, vous pouvez assister à ça. Donc, ce soir, si ça vous intéresse, hier soir, il y avait un gros débat électoral avec les chefs des 5 principaux partis à Radio-Canada. Là-dessus, oui, le programme à l'émission aujourd'hui, on va parler politique, justement, avec un candidat dans Rivière-du-Loup, Témiscouata, les Basques, Pierre-Éric Isabelle, qui s'arrêtera en studio autour de 16h10 cet après-midi. On a des extraits à vous faire entendre les meilleurs moments de BPM Sport avec Georges Larac, Gonzo, Deso, Tony et Renaud Bourbonnais. C'est à ne pas manquer. Et c'est jeudi, dernière de la semaine, veut dire aussi la chronique sportive avec François Joseph, qui viendra donc nous livrer quelques nouvelles donc sur la scène sportive régionale, sport professionnel également, encore une fois, donc une grosse chronique autour de 17h10 cet après-midi. Tout ça avec les infos régionales, le sport, les principales nouvelles de l'actualité qui retiennent l'attention. Tout ça avec le meilleur de la musique.
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2: Ici Guy Lingeant, voici nos informations au 95.5. Bernard Généreux figure parmi les députés cités cette année dans la catégorie « meilleur député de circonscription » par le journal politique The Hill Times. Le député de la Côte-du-Sud, Rivière-du-Loup, Kataskomik-Témiscouata, est mentionné dans le cadre du sondage annuel du journal d'Ottawa sur la vie politique fédérale. La catégorie souligne notamment le travail des élus auprès des citoyens de leur circonscription. Bernard Généreux affirme que cette reconnaissance revient aussi à son équipe, qui accueille, écoute et accompagne les citoyens au quotidien. Il remercie également les résidentes et résidents de la circonscription pour leur confiance. La gestion de l'eau doit occuper une place importante dans la campagne électorale au Bas-Saint-Laurent, selon le regroupement citoyen du BSL pour la protection des plans d'eau et des cours d'eau. Le regroupement avait écrit le mois dernier aux candidats et candidates aux élections provinciales afin de connaître leurs engagements en matière de protection des lacs et des cours d'eau. À ce jour, seulement 2 candidats ont répondu à sa correspondance. Karine Malenfant du Parti libéral du Québec dans Rivière-du-Loup, Témiscouata, les Basques et Jordan Veillette de Québec solidaire dans Côte-du-Sud. Innovation maritime célèbre cette année son 25e anniversaire. L'organisme Rimouskois a souligné l'événement la semaine dernière en réunissant employés, anciens dirigeants, partenaires et représentants du milieu maritime. Fondé en 2001 et reconnu comme centre collégial de transfert de technologie dès 2002, Innovation maritime accompagne les entreprises et organisations dans leurs projets de recherche appliquée, de développement technologique et aussi d'innovation. Au fil des 25 dernières années, l'organisation a réalisé plus de 500 projets. Et une résidente du Bas-Saint-Laurent a remporté 25 000 $ au Banco de l'Auto-Québec. Daniel Cloutier a remporté ce lot lors du tirage du 22 août dernier grâce à un billet acheté à l'épicerie chez Gabi à Témiscouata sur le lac. Elle envisage maintenant de s'offrir un voyage avec une partie de ses gains. 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
2: Eh oui, on fait place à quelques nouvelles sur la scène sportive dans le trafic. Maintenant, on parle de hockey. La Ligue professionnelle de hockey féminin organisera pour la première fois un match des étoiles le 7 mars à Toronto. La Ligue précise que ce tournoi à 3 contre 3, réunissant 4 équipes, se déroulera au Scotiabank Arena, le domicile des Maple Leafs de Toronto. Alors, les joueuses partantes du match des étoiles seront sélectionnées à l'issue d'un scrutin combinant les votes des partisans, des joueuses et des membres des médias. Les joueuses remplaçantes seront choisies par le personnel chargé des opérations hockey de la Ligue. Pendant ce temps, les Blackhawks de Chicago dans la LNH ont accordé aujourd'hui un contrat de 5 ans d'une valeur totale de 21,25 millions de dollars US à l'attaquant Oliver Moore, s'assurant ainsi les services d'un élément clé de leur avenir à long terme. Moore, âgé de 21 ans, a été repêché au premier tour, 19e au total par les Blackhawks lors de l'encamp de la LNH en 2023. L'Américain a inscrit 5 buts et amassé 14 passes en 51 matchs la saison dernière avec les Blackhawks, affichant au passage une moyenne de temps de jeu d'un peu moins de 13 minutes par match. Boxe, le combat tant attendu entre les boxeurs britanniques Tyson Fury et Anthony Joseph.

Durant aura lieu le 11 décembre à Cardiff, a annoncé ce matin un promoteur saoudien. Les deux anciens champions du monde des poids lourds s'affronteront au Principality Stadium. Un affrontement entre ces deux rivaux britanniques est l'un des combats les plus attendus depuis plus d'une décennie. Et même si Fury et Joshua ne sont plus au sommet de leur art, ce combat devrait tout de même attirer l'attention du monde entier et sera diffusé, imaginez-vous, sur la plateforme Netflix. On complète le tout avec un petit bout de météo. Oui, pour ce soir, la nuit prochaine, un ciel dégagé. Minimum 3 degrés avec risque de gel. Vendredi, demain, généralement ensoleillé avec un beau maximum, encore une fois, à 21 degrés. Et l'aperçu pour samedi, ce sera nuageux, mais avec un maximum intéressant à 18 degrés.

Saint-Jean vous accompagne avec plaisir dans le trafic jusqu'à 18h. Ça se poursuit. On a encore 2 heures à passer ensemble avec le meilleur de la musique. Et ce qui s'en vient, notamment, c'est une entrevue politique avec un candidat Québec solidaire dans Rivière-du-Loup, Témiscouata, les Basques, Pierre-Éric Isabelle, donc en entrevue dans quelques minutes. On va vous faire entendre aussi quelques extraits des meilleurs moments de BPM Sport aujourd'hui avec Larac, Gonzo, Deso, Tony et etc. Et aussi, ben, il y a la chronique sportive du jeudi avec François Joseph, la chronique où on parle sport régional, de sport professionnel également. Tout ça agrémenté de quelques nouvelles qui retiennent l'actualité aujourd'hui, en ce 24 septembre. Et comme toujours, bien sûr, le bulletin et le meilleur de la musique.

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1: Eh oui, on y va d'une première entrevue à l'émission cet après-midi. C'est concernant, bien sûr, la campagne électorale. Tous les autres, j'avais eu des entrevues téléphoniques et c'est le premier qui vient sur place à l'émission en studio dans cette campagne. Il représente le Parti Québec solidaire dans la circonscription Rivière-du-Loup, Témiscouata, les Basques. Et j'ai nommé Pierre-Éric Isabelle. Bonjour.
2: Bonjour, Monsieur Jean.
1: Comment ça va?
2: Ça va très bien.
1: Oui.
2: Très content d'être ici.
1: Un petit nouveau en politique?
2: Tout à fait, absolument.
1: Première expérience?
2: J'étais dans les coulisses lors de la dernière campagne et maintenant, je suis en avant-plan.
1: Qu'est-ce qui vous a poussé à vous lancer?
2: Je pense qu'en ayant travaillé en coulisses, j'ai vraiment vu tout ce que ça impliquait de faire une campagne électorale, puis j'avais vraiment envie d'être celui qui porte la cause de Québec solidaire dans notre région. Je trouve que c'est important qu'on ait l'option de voter pour ce parti-là, puis que les gens puissent connaître les idées qu'on propose qui sont vraiment à gauche complètement de ce qui est suggéré par les autres partis.
1: Avant de poursuivre, peut-être pour mieux vous connaître, nous parler un petit peu de vous, votre cheminement, tout ça.
2: Oui. Je travaille comme chercheur ingénieur à l'Université Laval. Je fais ça complètement à distance de mon chez moi à Rivière-du-Loup. Donc, j'ai travaillé aussi un an chez Premier Tech comme ingénieur de recherche. Dans le fond, j'ai fait beaucoup d'études pour en arriver là, surtout à l'Université Laval. J'ai déménagé dans la région en 2017 pour suivre mon amour, ma femme. Et depuis, je reste ici, j'adore la région, j'ai une famille, je me verrai pas ailleurs.
1: OK. Et c'est le Québec solidaire qui vous rejoignait le plus dans leurs propositions, là.
2: Absolument, absolument. Ça fait très longtemps. En fait, presque depuis leur création que ça me rejoint. Je sais pas si c'est parce que j'étais jeune mais en tout cas, j'ai toujours été un peu plus à gauche, un peu plus pour la justice sociale. Et aussi, un de mes chevals de bataille, c'est la protection de l'environnement. Puis je pense que c'est Québec solidaire qui fait le plus pour cette cause-là.
1: Oui, parce qu'on disait à un moment donné qu'on n'en parlait pas beaucoup dans la campagne électorale, du moins au niveau national, l'environnement. C'est vrai qu'on n'en a pas parlé énormément non plus.
2: C'est toujours un peu un sujet oublié. Je pense qu'on en a parlé plus dans le passé, dans des campagnes antérieures, mais là, cette fois-ci, c'est sûr que la crise du coût de la vie, la crise du logement, ça frappe très fort chez les gens, puis on a envie que ça se règle le plus vite possible. On a l'impression qu'il faut régler ça en premier, après ça, on s'occupera de l'environnement, mais je pense qu'il faut réaliser que si on s'occupe pas de l'environnement, les crises du coût de la vie, ça va juste s'empirer.
1: D'après vous, d'après votre feeling, c'est quoi le sujet chaud dans la circonscription pendant cette campagne-là? Est-ce que c'est dans la santé? Est-ce que c'est...
2: On a eu des sondages Radio-Canada, Segma, etc., qui nous disent bien que les gens sont très, très préoccupés par la hausse du coût de la vie. Puis je vous dirais que moi-même, avec ma famille, c'est un peu la même chose. On est capable de joindre les deux bouts, nous, mais s'il fallait qu'un moi ou ma femme perde son emploi, ça se reviendrait très, très difficile. Puis je pense qu'il y a des gens qui sont dans cette situation-là. Puis il faut s'attaquer à ça. Ensuite, les accès aux points de santé, évidemment, ça a beaucoup fait jaser dans notre région avec Poinégamouc, Trois Pistoles, l'obstétrique à Notre-Dame-du-Lac. C'est des sujets chauds, puis c'est sûr qu'il faut s'attaquer à ça. Avec une population vieillissante dans notre région, on ne pourra pas passer à côté de ça.
1: C'est ça. On souhaite avoir des services de proximité, là, notamment en santé. On sait qu'il y a une partie de la population qui est vieillissante aussi. On aime toujours être soigné le plus proche possible.
2: Absolument.
1: Parce qu'il y a des coûts aussi à aller plus loin.
2: Il y a des coûts. Des fois, c'est pas possible de se rendre par soi-même quand on est plus âgé, de se rendre par soi-même au point de santé. Donc, c'est des enjeux qui sont vraiment criants. Puis je pense qu'à Québec solidaire, on a plein de belles solutions pour aider ces problèmes-là.
1: OK. Comme?
2: Nous, on propose de créer 400 points d'accès au système de santé qui seraient principalement dans nos CLSC, donc comme celui de Poinégamouc, comme celui qui est ici à Desjely également. Donc, ce serait des CLSC qui auraient leur budget autonome avec leur gestion, qui décideraient comment allouer leurs ressources, par exemple.
1: Qui auraient plus de responsabilités.
2: De responsabilités. Puis, je parlais avec les gens de Poinégamouc cet après-midi même, puis ils me disaient que auparavant, il y avait un gestionnaire sur place qui connaissait toutes ses équipes, qui gérait toutes ses équipes, qui était capable de... C'est eux qui connaissent le plus leur population. Il faut que ce soit eux qui gèrent qu'est-ce qui se passe en soins de santé dans leur région. C'est comme ça que c'est le plus facile et non pas avec des gens qui sont basés à Rimouski qui viennent presque jamais sur le terrain. Là.
1: OK. Donc, que les décisions se prennent sur place. Là.
2: Sur place. Puis évidemment, on passera pas à côté du fait que ça prend un gros réinvestissement dans le système de santé. Puis nous, à Québec solidaire, on propose 1,8 milliard en embauche sur notre premier mandat. On a 800 millions sur la rénovation des infrastructures, construction de nouvelles si besoin.
1: Et je pense que y a deux partis qui sont pour l'abolition de Santé Québec. Je pense que c'est le Parti québécois puis le Parti conservateur. Vous le maintenez quand même, là.
2: On le maintient parce qu'on pense que c'est pas responsable de détruire quelque chose qui est là depuis seulement 2 ans. Par contre, sa fonction serait revue en étant plus un organe de logistique là, entre tous les CLSC du territoire et non pas de la gouvernance et de la prise de décision.
1: Pour le coût de la vie maintenant, vous proposez quoi chez Québec solidaire? Je pense que c'est le salaire minimum notamment.
2: Oui, on est le seul parti qui propose de monter le salaire minimum à 20 $ de l'heure. Puis ça, c'est un salaire que la plupart des experts en droit du travail estiment que c'est le vrai minimum pour avoir un revenu viable. Si on travaille à temps plein en ce moment à 16,60 $, qui est le salaire minimum actuel, on n'arrive pas. Ça prend au moins 20, puis ça, c'est le minimum. Après ça, il faut l'indexer pour suivre l'inflation, sinon ça donne rien.
1: Mais là, les petites entreprises vont vous dire, oui, mais nous autres, là... Ouais,
2: vous avez raison que les petites entreprises, ça peut leur donner un gros coup. Ben justement, nous, on prévoit une provision pour aider ces petites entreprises-là dans les 2 premières années à s'adapter. Puis, je pense que les entreprises vont être capables d'avoir une meilleure rétention d'employés s'ils sont capables de payer leur gens pour qu'ils soient capables de vivre. Puis je pense qu'avec ça, tout le monde va s'ajuster, puis ça va être ça la nouvelle norme, puis on a juste pas le choix de payer les gens ce qu'ils ont besoin pour vivre s'ils travaillent à temps plein, sinon c'est pas un bon contrat de travail, là.
1: Parce que le coût de la vie a augmenté, je pense, depuis ça a commencé à la pandémie, là, a monté de façon vertigineuse, puis avec tout ce qui se passe dans le monde, puis la guerre ici, puis le blocus là avec M. Trump, et ça cause des problèmes à toute la planète, en fait.
2: Oui, on y échappe pas, puis même j'entendais ce matin à la radio que je pense qu'au Québec, on est ceux qui vit la plus grande inflation au niveau de l'alimentation, une des plus grandes inflations au niveau du logement, donc il faut qu'on fasse quelque chose.
1: Au niveau du transport, je pense que vous misez beaucoup sur le transport collectif, qui est absent pas mal chez nous. Bien entendu, il y avait des propositions ces dernières années pour qu'il y ait un service quand même global un peu partout, mais le gouvernement de la CAQ a refusé le 2 cents de plus le litre d'essence que proposait les promoteurs. Oui. Vous, comment vous voyez ça?
2: Ben nous, c'est sûr qu'on donne le go à ce projet-là. Là. Un projet qui est clé en main comme ça, qui peut rejoindre 96 municipalités, 7 MRC, puis qui a besoin seulement de 5 millions par année. C'est un gros chiffre, là, mais sur le budget du Québec, c'est rien. Nous, on donne le go à ça. Si on est un gouvernement, ça va être directement 5 millions. Si on est dans l'opposition, ben on va militer très fort pour qu'il y ait la taxe de 2 cents ces élus-là ont trouvé comme solution pour gérer cette régie-là de transport. Là.
1: Parce que dans nos régions, ça prend quasiment un véhicule si tu veux te déplacer.
2: Bien sûr.
1: Sans ça, justement, les services n'existent pas à ce niveau-là.
2: Exact. Il n'y a pas d'autre option en ce moment. Donc, il faut vraiment travailler à vraiment investir massivement dans le transport en commun. Nous autres, à Québec solidaire, c'est ça qu'on propose. Là, je crois que c'est 23 milliards sur 10 ans en transport en commun. C'est pas mêlant. Si on met 1 $ dans les routes, nous, on va mettre 1 $ dans du transport en commun parce que c'est une décision qui fait du sens. Puis cet argent-là va pas rester juste en ville. Il faut que ça s'en vienne dans les régions où est-ce qu'on en a beaucoup plus de besoins.
1: Problème évident aussi, c'est le problème de logement un peu partout. C'est pas juste dans les grands centres. Ici même, il y a des problèmes de logement. Puis lorsqu'on parle de logement abordable aussi, là, parce que tu peux avoir de beaux logements, mais si t'es pas capable de rester dedans, c'est pas le fun.
2: Oui, c'est même pire que dans les grands centres dans nos régions. Je pense que les taux d'inoccupation sont vraiment plus bas ici à cette île qu'à Montréal ou à Québec. Pour baisser les prix des logements, c'est bien simple. Il faut construire plus de logements sociaux. Pas juste des logements abordables, là, parce que des fois, le tag abordable est mis, mais quand on arrive dans la réalité, ben c'est pas vraiment abordable. Ça prend des logements sociaux qui sont sans but lucratif. Donc, nous, à Québec solidaire, on propose de construire, dans un premier mandat, 25 000 nouveaux logements sociaux. Puis, on va en prendre 25 000 autres qu'il va avoir des incitatifs financiers pour que les propriétaires puissent vendre ces logements-là à des OBNL, à des coopératives d'habitation. Donc, des incitatifs financiers très intéressants. ce qui va faire qu'on va enlever des logements du marché pour un peu stabiliser le tout puis éviter freiner cette flambée-là. Ensuite de ça, ça nous prend aussi un registre des loyers national avec lequel vous allez pouvoir aller voir, OK, je veux aller dans cet appartement-là, combien l'ancien locataire payait, parfait, le propriétaire ne peut pas me demander plus que un nombre X et non pas me faire une hausse de 100% ou de 10%, 15%. La hausse, nous, ça va être maximisée à 3% qui est l'inflation.
1: Je voulais aussi parler de pénurie de main-d'œuvre. C'est une autre problématique évidente un peu partout, dont ici, au Bas-Saint-Laurent. Il y a des partis qui proposent de diminuer l'immigration. C'est peut-être pas une solution adéquate à ce stade-ci.
2: Ben, nous, on pense que non. C'est un gros débat, l'immigration. Nous, à Québec solidaire, on voit l'immigration comme une richesse. On pense que le Québec de demain, ça va se bâtir avec les immigrants. J'ai beaucoup de misère avec le concept de capacité d'accueil des immigrants. Les immigrants, quand ils arrivent ici, oui, ils utilisent nos services publics, mais ils travaillent dans nos services publics. Quelqu'un arrive ici, c'est un médecin, une infirmière, une travailleuse de CPE. Ils viennent travailler avec nous, ils viennent construire notre Québec. Puis en travaillant, ben ils payent des impôts comme tout le monde. Fait que les capacités d'accueil, nous, on met ça à 70 000 immigrants permanents par année. On pense que c'est un chiffre qui est plus haut que ce que tous les autres proposent parce qu'on a besoin d'immigrants au Québec. Notre territoire est tellement vaste. On a une démographie qui diminue. Donc, on a besoin d'amener du monde pour faire rouler notre économie. Là.
1: Je voyais dans vos priorités aussi que l'agriculture, c'est important aussi pour vous.
2: Oui, absolument. Et on a un territoire qui est très agricole et à foresterie également. Donc, en agriculture, nous, on propose que les agriculteurs aient une prévisibilité dans la vente de leur récolte. Donc, nous, on va imposer un 75% d'approvisionnement local dans les institutions publiques, que ce soit les écoles, les garderies, les hôpitaux, etc. Donc, ça, les agriculteurs vont toujours avoir cette demande-là qui va être stable, qui va venir du gouvernement à un bon prix. Donc, pour eux, ça fait quelque chose, c'est quelque chose qu'ils nous demandent, la prévisibilité. On va leur donner ça. Ensuite, on n'oublie pas la foresterie. Ici, au Témiscouata, c'est quand même très important. Je me suis promené, puis la forêt, c'est partout. Nous, on veut faire une refonte du régime forestier. On veut une refonte qui va être faite en concertation avec tous les acteurs qui ont besoin d'être à la table. On parle des industries forestières, le gouvernement, les Premières Nations et les Inuits, évidemment. Les acériculteurs, ici, il faut pas les oublier. Ils ont des choses à demander, puis il faut qu'on les écoute aussi. Puis je pense que la sériculture, c'est une fierté de notre région. Il faut qu'on protège cette industrie-là aussi.
1: Eh bien, le temps file vite, ça passe rapidement avec vous. Ça a été fort intéressant. Puis on va vous souhaiter une bonne fin de campagne. Il reste encore quelques jours d'ici le 5 octobre, mais il y a le vote par anticipation quand même qui s'en vient. C'est dimanche et lundi, hein, c'est ça?
2: Exact.
1: Alors, puis vous êtes ce soir à 19h ici au Centre culturel Georges Deschênes à Desjely, puisque la Chambre de commerce a organisé une activité. Je pense que vous êtes cinq des six candidats.
2: Je crois que les cinq, on va être là, puis j'ai très hâte de rencontrer les gens.
1: Là, vous êtes un habitué, ça en fait plusieurs que vous faites. Là.
2: Ça va être le quatrième, il me semble.
1: Ben, on va vous souhaiter une bonne fin de campagne. Ça a été fort intéressant de vous recevoir en studio, M. Isabelle.
2: Merci de m'avoir reçu.
1: Alors voilà, c'était le candidat de Québec solidaire qui venait faire son tour en studio pendant cette campagne, Pierre-Éric Isabelle. Là-dessus, on repart à l'émission Le Trafic avec le meilleur de la musique.

0: Dans nos nouvelles aujourd'hui, on vous a parlé d'un certain Jean-Sébastien Bossé de Rivière-Bleue qui fait partie des 10 jeunes travailleurs reconnus parmi les étoiles de la relève forestière du Québec. À 35 ans, il est planificateur de maintenance chez Groupe NBG et donc voit son parcours et sa contribution à la modernisation de l'industrie forestière soulignée de belle façon par le magazine Opération Forestière et de Siri. Et donc on va lui parler, nous, dans l'émission la semaine prochaine, lundi. Nous aurons une entrevue à vous présenter avec Jean-Sébastien Bossé, qui est issu d'une famille d'entrepreneurs forestiers d'ailleurs. Il travaille chez Groupe NBG depuis 2011. D'ailleurs, vous avez tous les détails sur montemiscouata.com aujourd'hui. Allez faire un petit tour.
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6: Oh, il fait beau, il fait chaud. Quelle belle journée aujourd'hui en ce jeudi. Ce qui nous attend ce soir, la nuit prochaine, c'est un ciel dégagé avec un minimum à 3 degrés. Risque de gel. Vendredi, généralement ensoleillé. Une autre belle journée avec un maximum à encore 21 degrés. L'aperçu pour samedi, ce sera nuageux, mais quand même au Témiscouata, un maximum à 18 degrés.
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1: Et à ce stade-ci de l'émission, ben c'est le temps de vous faire entendre, comme à chaque jour, quelques extraits des meilleurs moments de BPM Sport. J'ai trois extraits à vous faire entendre tout de suite. Le premier extrait, c'est Larac et Gonzo. Je peux vous dire qu'ils sont optimistes, anti-pêchés avec avant le début de la saison. Ils donnent déjà la coupe aux Canadiens de Montréal. C'est vite. C'est audacieux, je dirais même. Alors, on les écoute.
2: Prédiction audacieuse, Canadiens gagnent la coupe Stanley cette année.
3: C'était ma prédiction audacieuse hier.
4: Hein?
2: C'est incroyable. On est la même.
3: C'est gros, les boys, là.
4: Ben oui, c'est gros,
3: ouais,
4: entends.
3: Hey, on est
4: en même temps.
3: Il y a eu combien d'années qu'on pouvait pas dire ça?
2: Gazo, dans l'Est, on l'a dit. Le Canadien de Montréal, il y a un test dans l'Est, c'est la Floride.
3: Caroline.
2: Donc, c'est pas
3: Caroline
2: si,
3: aussi.
2: La Caroline aussi. Mais la Caroline a gagné l'année passée, oublie pas. Fait que c'est plus dur de répéter. Fait que c'est pour ça que quand je regarde ça, c'est pas si. C'est audacieux, mais pas tant que ça.
3: Ah, c'est audacieux en maudit.
2: Oui, mais.
3: Ah, que c'est audacieux.
2: Pas en maudit.
1: Oui, je dirais oui. Alors voilà pour Larac et Gonzo. Un autre extrait, c'est Renaud Bourbonnais qui parle de la possibilité de voir Québec dans la Ligue canadienne de football, la LCF. Oui, on écoute ce qu'il a à dire là-dessus sur le sujet.
5: Tout le monde que financièrement, ça va bien pour la Ligue. Parce que quand Ottawa est rentré dans la Ligue, quand Ottawa a payé ces frais là d'entrée dans la Ligue, je crois que c'était en 2012 qu'ils les ont payés, c'était 7 millions de dollars. Et là, bon, vous avez peut-être vu la rumeur passer comme quoi il y aurait de l'intérêt pour avoir une 10e équipe du côté de Québec en ce moment, qu'il y aurait des investisseurs intéressés. Les frais d'entrée dans la Ligue seraient à 25 millions de dollars. C'est nettement supérieur à ce que Ottawa a payé il y a maintenant là, une quinzaine d'années.
1: Oui, on peut dire qu'il y a eu de l'inflation, pas mal à ce niveau-là. Et il y en a dans tout le monde, dans tous les sports professionnels, de l'inflation aussi. Pour ceux qui vont voir ça également, pour les billets, pas juste pour acheter des franchises. Le troisième et dernier extrait que j'ai à vous faire entendre, c'est Dezo et Tony qui réagissent aux propos de Vladimir Guerrero Jr. J'en ai parlé un petit peu. Et j'ai publié d'ailleurs hier sur Facebook là-dessus. Ça n'a pas d'allure, ça n'a pas de sens de dire ça après avoir signé un contrat de 500 millions de dollars, d'avoir frappé du vent toute la saison. 9 circuits. C'est épouvantable. Et tu allais dire, mais moi, j'ai eu ce salaire-là, ce contrat-là, pour ce que j'avais déjà réalisé. Ben oui, ça veut dire que tu vas être 14 ans à avoir des saisons de misère comme ça. Je rejoins la vie de Dezo et Tony, qui sont même assez crus.
4: Il me paye pas pour que je frappe 40 circuits à tous les ans. Il me paye pour ce que j'ai déjà accompli. Les gens semblent confus par rapport à tout ça. Et même hier, quand on lui a demandé de repréciser ses propos, il disait « Non, je regrette absolument rien. Je n'ai pas menti. Mais quel imbécile! » Tony, ça n'a pas de bon sens de dire ça!
6: Ben, t'as le droit de le penser. Dis-le pas. Ça servait à quoi, Vladimir, de dire une chose pareille? Moi, ça me dépasse.
4: Il va se faire haïr, mon gars!
6: Écoute, ça commence mal une entente de 14 ans. Il reste 13 ans au contrat de Vladimir.
4: Un contrat de 500 millions de dollars, puis tout sort publiquement. Imaginez la situation, là. Le Canadien octroie une entente à Lane Hudson ou à Ivan Demidov ou Namit, là. Ah non, mais je suis payé pour ce que j'ai déjà accompli, pas pour ce que je m'apprête à faire, là. Là, je peux me mettre les deux pieds sur le pouf puis prendre ça tranquille pour les 14 prochaines saisons à encaisser mon chèque de 500 millions, là. C'est ça, Vladimir, là.
1: Ouais, ça vraiment pas, mais vraiment pas d'allure. Alors voilà, vous avez entendu trois extraits des meilleurs moments de BPM Sport aujourd'hui. Et vous savez qu'il y a toujours, après mon émission, la game pour débuter donc la fin de la journée, début de la soirée. Là-dessus, oui, on repart, nous, avec le meilleur de la musique. C'est Guy Lingeant qui vous accompagne dans le trafic sur O95.5 Témiscouata.

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1: C'est l'émission Le Trafic qui se poursuit sur O 95.5 Témiscouata. Je veux vous parler de quelque chose que je connaissais pas, mais vous avez retrouvé la nouvelle sur mon témiscouata.com aujourd'hui concernant l'arrivée de la saison de la chasse. Il y a un monsieur qui parle le nom de Jerry Hort. C'est un conducteur de chiens de sang qui souhaite sensibiliser les chasseurs, les chasseuses du Québec par rapport aux chiens de sang et à leur utilité. Qu'est-ce qu'un chien de sang? Ben, c'est utilisé pour retracer le gibier, traquer le gibier. Le chasseur ne trouve pas son gibier qu'il a abattu, ne trouve pas son orignal, ne trouve pas son chevreuil, son ours. Il fait appel à un conducteur de l'association des conducteurs des chiens de sang du Québec. Ces chiens, on dit qu'ils sont entraînés l'été pour être prêts pour la saison. Alors, on fait des tracés sur 1 kilomètre, soit aux semelles traceuses, soit avec du sang. On fait vieillir le tracé pour une période de 24 heures, puis au bout de 24 heures, on retourne avec le chien pour entraîner le chien sur la traque. Il est possible d'avoir des renseignements sur la liste des conducteurs sur le site, justement, de l'association. Et ne pas avoir de sang ne signifie pas que le chasseur n'a pas touché la bête. Cependant, il dit, lui, j'aime mieux toujours partir après un tir sur un orignal qui est du sang ou qui n'est pas de sang. Lorsqu'il n'y a pas de sang, un contrôle de tir peut être effectué pour savoir si l'orignal a été atteint par le projectile. Et ce monsieur-là, Jerry Hort, dit, si l'orignal a été touché par le projectile, l'orignal dégage un sentiment de stress. Le sang n'est donc pas nécessaire pour que le chien trace le gibier. Le sentiment de stress dégagé par l'orignal peut être détecté par le chien. Alors, c'est ça, des chiens de sang. Et on en parle donc dans cet article sur montemiscouata.com aujourd'hui. Très, très intéressant. Alors, moi, je n'étais pas au courant, mais probablement plusieurs de personnes qui nous écoutent, là, chasseurs ou chasseuses, connaissaient bien ce domaine-là. Oui, on va repartir en chanson dans un petit moment. C'est le trafic jusqu'à 18h. Guy Lingeant vous accompagne.
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0: Oui, je vous rappelle que ce soir, il y a bien sûr une présentation spéciale de la Chambre de commerce du Témiscouata. 5 candidats dans la Rivière-du-Loup, Témiscouata, les Basques, seront réunis ce soir au Centre culturel Georges Deschênes de Desgelis à compter de 19h pour présenter leur plateforme et tout ça, communiquer ça au public. La rencontre sera animée par Étienne Proulx. Et donc, il y aura Amélie Dionne, Ariane Boyer, Pierre-Éric Isabelle, que j'avais en entrevue tout à l'heure, Karine Malenfant et Louise Moreau. Alors, si la politique vous intéresse, puis ce qui se passe chez nous, puis les dossiers prioritaires pour ces candidats et candidates, ben vous pouvez aller faire un petit tour, une invitation donc de la Chambre de commerce du Témiscouata. Et ce qui s'en vient dans le cadre de l'émission Le Trafic, bien entendu, beaucoup de choses au cours de la prochaine heure, entre autres, mon confrère François Joseph pour la chronique sportive, donc à ne pas manquer, à plus choses à nous raconter, autant sur la scène régionale que sur la scène professionnelle. Et ce qui s'en vient aussi, après les nouvelles, puis le sport et tout ça, ben c'est la toune qui punch. Et comme toujours, je vous fais entendre encore une fois aujourd'hui un petit extrait.
1: Dans un instant,

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4: Ici Guy Lingeon, voici nos informations au 95.5. Bernard Généreux figure parmi les députés cités cette année dans la catégorie « meilleur député de circonscription » par le journal politique The Hill Times. Le député de la Côte-du-Sud-Rivière-du-Loup, Kataskomik-Témiscouata, est mentionné dans le cadre du sondage annuel du journal d'Ottawa sur la vie politique fédérale. La catégorie souligne notamment le travail des élus auprès des citoyens de leur circonscription. Bernard Généreux affirme que cette reconnaissance revient aussi à son équipe, qui accueille, écoute et accompagne les citoyens au quotidien. Il remercie également les résidentes et résidents de la circonscription pour leur confiance. La gestion de l'eau doit occuper une place importante dans la campagne électorale au Bas-Saint-Laurent, selon le regroupement citoyen du BSL pour la protection des plans d'eau et des cours d'eau. Le regroupement avait écrit le mois dernier aux candidats et candidates aux élections provinciales afin de connaître leurs engagements en matière de protection des lacs et des cours d'eau. À ce jour, seulement 2 candidats ont répondu à sa correspondance. Karine Malenfant du Parti libéral du Québec dans Rivière-du-Loup, Témiscouata, les Basques et Jordan Veillette de Québec solidaire dans Côte-du-Sud. Innovation maritime célèbre cette année son 25e anniversaire. L'organisme Rimouskois a souligné l'événement la semaine dernière en réunissant employés, anciens dirigeants, partenaires et représentants du milieu maritime. Fondé en 2001 et reconnu comme centre collégial de transfert de technologie dès 2002, Innovation maritime accompagne les entreprises et organisations dans leurs projets de recherche appliquée, de développement technologique et aussi d'innovation. Au fil des 25 dernières années, l'organisation a réalisé plus de 500 projets. Et une résidente du Bas-Saint-Laurent a remporté 25 000 $ au Banco de l'Auto-Québec. Danielle Cloutier a remporté ce lot lors du tirage du 22 août dernier grâce à un billet acheté à l'épicerie chez Gabi à Témiscouata sur le lac. Elle envisage maintenant de s'offrir un voyage avec une partie de ses gains. Plus de détails, d'autres nouvelles sur montémiscouata.com.
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4: Et oui, on fait place à quelques nouvelles sur la scène sportive dans le trafic. Maintenant, on parle de hockey. La Ligue professionnelle de hockey féminin organisera pour la première fois un match des étoiles le 7 mars à Toronto. La Ligue précise que ce tournoi à 3 contre 3, réunissant 4 équipes, se déroulera au Scotiabank Arena, le domicile des Maple Leafs de Toronto. Alors, les joueuses partantes du match des étoiles seront sélectionnées à l'issue d'un scrutin combinant les votes des partisans, des joueuses et des membres des médias. Les joueuses remplaçantes seront choisies par le personnel chargé des opérations hockey de la Ligue. Pendant ce temps, les Blackhawks de Chicago dans la LNH ont accordé aujourd'hui un contrat de 5 ans d'une valeur totale de 21,25 millions de dollars US à l'attaquant Oliver Moore, s'assurant ainsi les services d'un élément clé de leur avenir à long terme. Moore, âgé de 21 ans, a été repêché au premier tour, 19e au total par les Blackhawks lors de l'encamp de la LNH en 2023. L'Américain a inscrit 5 buts et amassé 14 passes en 51 matchs la saison dernière avec les Blackhawks, affichant au passage une moyenne de temps de jeu d'un peu moins de 13 minutes par match. Boxe, le combat tant attendu entre les boxeurs britanniques Tyson Fury et Anthony Joshua aura lieu le 11 décembre à Cardiff, a annoncé ce matin un promoteur.

entraîneur saoudien. Les deux anciens champions du monde des poids lourds s'affronteront au Principality Stadium. Un affrontement entre ces deux rivaux britanniques est l'un des combats les plus attendus depuis plus d'une décennie. Et même si Fury et Joshua ne sont plus au sommet de leur art, ce combat devrait tout de même attirer l'attention du monde entier et sera diffusé, imaginez-vous, sur la plateforme Netflix. On complète le tout avec un petit bout de météo. Oui, pour ce soir, la nuit prochaine, un ciel dégagé. Minimum 3 degrés avec risque de gel. Vendredi, demain, généralement ensoleillé avec un beau maximum, encore une fois, à 21 degrés. Et l'aperçu pour samedi, ce sera nuageux, mais avec un maximum intéressant à 18 degrés.

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1: Et oui, on entame la troisième heure de l'émission Le Trafic pour ce jeudi 24 septembre. C'est la dernière de la semaine. Guy Lingeant vous accompagne. Ce qui s'en vient, c'est la fameuse chronique sportive du jeudi avec François Joseph. Sport régional, sport professionnel. On va notamment parler du Blizzard de l'Océanique et de la Ligue nord-américaine de hockey pour ce qui est du sport régional. Également dans l'actualité, on va parler, oui, de la vente de livres au Québec qui est à un plus haut niveau depuis 2010. C'est quand même une nouvelle assez intéressante. Aussi, on va parler aussi d'une nouvelle sur la scène culturelle, entre autres. Tout ça d'ici à 18 heures, comme à l'habitude, avec le meilleur de la musique.
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1: Oh! On va entendre une chanson emblématique de Linkin Park qui est devenue l'une de leurs chansons les plus reconnaissables, considérée comme leur chanson signature. Chanson qui a connu un succès commercial important, atteignant la deuxième position du Billboard Hot 100 aux États-Unis au début de 2002. Voici le succès In the End.
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1: Oui, c'est l'heure de la chronique sportive du jeudi. On va rejoindre au téléphone François Joseph. Salut François.
2: Allô, Guylain.
1: Alors, tu nous as préparé encore cette semaine une bonne chronique. On va commencer par le sport régional, la Ligue de hockey des Maritimes, le Blizzard, qui a connu une belle fin de semaine à la maison dans l'Est là pour le week-end.
2: Oui, et justement, avant de parler des matchs de la fin de semaine, bien le fait que le Blizzard Guylain gagne deux gros matchs la fin de semaine dernière à domicile, bien, ça fait en sorte que deux de leurs joueurs se retrouvaient là, sur l'équipe d'étoiles de la Division d'Or. Donc, on félicite Michael Arsenault, qui, lui, lors des deux matchs du week-end dernier, quand même, allait chercher 7 points, 3 buts, 4 passes. Et l'autre joueur qui a eu pareil honneur, bien, c'est un défenseur, Justin Bouchard, qui, lui, lors des deux victoires d'Edmundston, est allé chercher là, 2 buts, 1 passe. Donc, on surveille, bien sûr, les matchs de la fin de semaine où, là, on s'en va là, dans la division sud pour les deux matchs. Donc, demain, vendredi, à 19h, Guylain, les Mariners de Yarmouth qui vont accueillir le Blizzard. Et le lendemain, donc samedi, les Wildcats de Valley qui seront les autres là, de ce deuxième match du Blizzard lors de la fin de semaine. Donc, 19h pour les deux matchs. Bien sûr, on parle de l'heure de l'Atlantique et le Blizzard qui sera de retour à la maison là, pour la première fin de semaine du mois d'octobre.
1: À suivre, LHJMQ maintenant, l'Océanique veut rester parfait là.
2: Oui, ça a bien commencé sur la route la fin de semaine dernière, Guylain, pour l'Océanique qui est allé battre ben, des grands rivaux, là, le Drakkar de Bécomo à Bécomo. Donc, ça avait été des gains de 4-2 et de 5-2. On rappelle que maintenant, dans l'uniforme de l'Océanique, il y a petit gars chez nous de Saint-Louis du AA, le défenseur Julien Nadeau qui a bien commencé, lui, 1 but, 1 passe dans les 2 victoires des siens. Donc, ça commence à domicile la fin de semaine de l'Océanique, Guylain, puisque Rimouski sera à la maison. Samedi, reçoit la visite des Cataractes de Shawinigan. Le match est présenté en fin d'après-midi, 16h. Et dès le lendemain, Rimouski repart sur la route. Un autre adversaire de la division, comme ça avait été le cas la fin de semaine dernière, les Remparts de Québec qui accueillent l'Océanique. Donc, dimanche à 15h. Donc, 2 matchs en après-midi. On se rappelle la saison un peu plus difficile de l'Océanique l'an dernier. Ben là, ça semble bien parti. On espère qu'on va avoir là, du beau hockey en 2026-2027 pour l'équipe de la LHJMQ la plus près de nous.
1: Parfait. Maintenant, dans la Ligue nord-américaine de hockey, là, ça sent le début de saison.
2: Oui, petit match préparatoire là pour bien des équipes. On sait qu'une nouvelle équipe s'ajoute à la Ligue nord-américaine de hockey. Guylain, ça a fait grandement jaser puisqu'on parle d'un aréna où ne rentrera pas beaucoup de spectateurs, mais les Mariners de Manotick s'amènent là, comme 8e équipe de la Ligue. Et même, je me demande si ce n'est pas une 9e. Ah non, c'est vrai, c'est qu'on a plus l'équipe là du côté de Laval. C'est ça. Donc, Manotick vient remplacer. Donc, pour les 3 Guylain, on leur souhaite une bonne saison. Ça a été un peu compliqué la saison dernière. Donc, vendredi, demain, 20h, le Cool FM de Saint-Georges s'amène au Centre Premier Tech là, pour affronter les 3L et pour essayer de la saison régulière. Ben, dès la première fin de semaine d'octobre, 2 et 3, il y aura le début de la saison 2026-2027 où là aussi, les 3L seront en action.
1: Parfait. Sport professionnel, tu commences également avec le hockey, notamment le Canadien.
2: Oui, ça commence à sentir la saison régulière, Guylain. Il y aura de grandes décisions à prendre là pour l'état-major du tricolore, à savoir quels joueurs seront retournés dans les mineurs. Est-ce que de nouveaux visages viendront remplir justement l'alignement de l'équipe? Bien, samedi, on aura les 2 derniers matchs préparatoires. Les 2 contre les Sénateurs. Il y en aura un qui va se jouer à midi du côté d'Ottawa. Et les 2 équipes vont se retrouver peut-être avec des joueurs différents, assurément avec des visages différents, le soir au Centre Bell à 19h. Donc, les 2 derniers matchs, il n'y en aurait eu que 5. Et pour ce qui est du Canadien, ben, c'est mardi prochain, noté le 29 septembre, qu'on lance cette saison régulière sur la route face aux Maple Leafs de Toronto.
1: Parfait. LNH, oui, tu as des nouvelles?
2: Ben là, on surveille ce qui va se passer. On est toujours un Connor Hellebuyck, le gardien des Jets de Winnipeg, là, qui ne s'est pas présenté au camp d'entraînement. Donc, est-ce qu'il sera du début de la saison avec les Jets? Est-ce que les Jets vont réussir à l'échanger? Il semble que les offres pour l'ancien gardien numéro un des Jets ne soient pas très élevées. Puis, sûrement, du côté des Jets, on ne peut pas donner Hellebuyck pour rien non plus. Là, pas un choix de troisième round. On pourra regarder s'il y a du mouvement d'ici le début de la saison. On apprenait ce matin que Ivan Demidov, là, pour un deuxième entraînement de suite, brillait par son absence. Lui a reçu une rondelle sur un pied là, lors du match de mardi contre les Sénateurs. On espère qu'il sera là, pleinement rétabli pour le début de la saison. Donc, je pense qu'on commence à voir là, que ce soit lancé pour de vrai.
1: Parfait. Et puis, Ligue professionnelle de hockey féminin?
2: Oui, il faudra attendre un peu plus longtemps avant le début de la saison dans cette ligue, une troisième saison, une quatrième qui va commencer. Mais là, ce qu'on a annoncé aujourd'hui, jeudi, c'est une nouveauté, Guilain. Oui, on va organiser cette saison un tout premier tournoi des étoiles. Les matchs qui auront lieu le dimanche 7 mars à la Scotiabank Arena de Toronto. Quatre équipes vont s'affronter dans des matchs à 3-3 pour remporter le titre. On verra en action une équipe d'étoiles du Canada, des États-Unis, une équipe international et une équipe des recrues. Donc, c'est une nouvelle formule qu'on amène qui va sûrement augmenter la visibilité de la Ligue, mais qui vraiment, là, en surprend plusieurs par la qualité des équipes et surtout du jeu qu'on peut voir sur la glace. On vous rappelle que la Victoire de Montréal a été la grande équipe championne de la dernière saison. Donc, on aura un titre à défendre, saison qui devrait débuter là, d'ici la fin du mois d'octobre.
1: Parfait. Baseball maintenant, je n'y croyais plus depuis un bon moment et les derniers espoirs des Jays se sont envolés hier.
2: Moi, je crois à bien des choses et je croyais à bien des choses, Guylain. Oui, pour ce qui est de la participation des Blue Jays de Toronto aux séries, je pense que tous les deux, on avait abandonné depuis quand même quelques jours. Et là, ça s'est officialisé hier. On sait que les Jays jouaient deux matchs face aux Orioles de Baltimore. Et dès le premier match, lors de la défaite des Jays 4-2, eh bien, ça venait justement éliminer les champions en titre de l'Américaine. Donc, faut le rappeler, hein, c'était de la série mondiale l'an dernier qu'ils avaient perdu face aux Dodgers de Los Angeles, mais de passer de la série mondiale à une équipe qui ne participera pas aux séries. Grande déception. Plusieurs se questionnent sur le méga contrat qu'on a donné à Vladimir Guerrero fils. Ça a semblé lui alourdir les jambes et lui ralentir les bras, lui qui a connu probablement la pire saison depuis son arrivée là, du côté du baseball majeur. Donc, on aura de grosses décisions à prendre là, du côté des Blue Jays.
1: Et parlant de Vladimir Guerrero, quelle déclaration ingrate hier. Il a dit que lui, il a signé son gros contrat de 500 millions pour ce qu'il a fait dans le passé. Non, pas pour 14 ans. Là, tu cogneras pas de 9 circuits pendant 14 ans quand même, Simonin.
2: Non, ben là on lui a donné ce montant-là, oui, pour ce qu'il avait fait, ça je peux comprendre. On lui en a donné quelques-uns millions pour ce qu'il peut faire pour aider l'équipe, ce qu'il n'a carrément pas fait cette année. Donc, moi, je me garderais la tête un peu plus basse, Guylain, dans son cas.
1: Eh bien, il y en a déjà eu des UV cette année à Toronto. J'espère qu'il y en aura à son apparition au bâton en fin de semaine, parce que c'est ingrat aussi pour les partisans.
2: Ouais, en tout cas, gros examen de conscience à faire là, pendant la saison morte pour jeune joueur des Jays.
1: Du côté football, maintenant, François, les Alouettes au repos.
2: Ouais, petite semaine de congé pour les Alouettes, ça va permettre de rétablir certaines blessures. On sait que l'infirmerie, ça veut dire qu'elle déborde du côté des Alouettes. Ben, il y a des petits bobos à soigner, donc on va prendre ces quelques journées de congé. Le prochain match à l'horaire des Alouettes en reste quatre. Les quatre dans le mois d'octobre et le prochain sera à domicile. Les Blue Bombers de Winnipeg, leur 7 victoires, 6 défaites vont s'amener à affronter les Alouettes, eux qui ont maintenant une fiche de 11 victoires, 3 revers seulement. Les Argonauts de Toronto sont 6 points derrière les Alouettes. Donc, une victoire dans le prochain match viendrait, en plus de garantir une place en série, ça c'est déjà acquis, mais pourrait leur garantir le premier rang de la division. Donc ça aussi, ça leur donnerait un peu plus de repos lorsque les séries vont commencer, puisqu'ils ne seraient pas du premier tour.
1: Parfait. Pendant ce temps, c'est la semaine 3 dans la NFL.
2: Et le le fameux match du jeudi soir. Une équipe qui n'a pas gagné ses deux premières parties, Guylain. Les Falcons d'Atlanta qui visitent une équipe qui joue pour 500, les Packers de Green Bay. Donc, eux, une victoire, une défaite. Le match joue à 20h15 ce soir. Bien sûr que, comme à l'habitude, on aura droit à un gros, gros dimanche dans la NFL. Là, c'est l'hécatombe chez les quarts arrière. Je pense que dans les deux premières semaines, 5, si ce n'est pas 6 équipes ont vu leur quart arrière numéro 1 le blessé. Et la semaine 3 va se terminer avec le Monday Night Football lundi. Les Eagles de Philadelphie, qui n'ont pas encore perdu, vont affronter les Bears de Chicago qui, eux, justement, ont vu leur quart arrière numéro 1 se blesser dans le match de lundi passé où les Bears ont perdu. Donc, c'est malheureux, mais on va souhaiter là, que des autres cœurs de l'équipe prennent le relais. Mais c'est une infirmerie qui se remplit un peu trop rapidement là de la vie de certains propriétaires d'équipe. Donc, c'est la semaine 3, dans la NFL.
1: On passe du football au soccer. Le CF Montréal en action dans la MLS en attendant une finale.
2: Oui, samedi à 19h30, Guylain, le CF Montréal va être à la maison pour accueillir l'équipe de Cincinnati. Et si je parle en attendant une finale, c'est qu'on sait déjà que le CF Montréal est qualifié pour la grande finale du championnat de soccer canadien. Donc, probablement le seul point positif de la présente saison. Et ben justement, je tiens à informer nos auditeurs et auditrices là, de la date de ce match où le CF aura affronté une équipe de la première ligue canadienne, le Forge FC d'Hamilton. Alors, c'est le 21 octobre 19h que les deux équipes vont s'affronter là, dans ce match unique, important de le dire, donc qui va justement le départager quelle sera la meilleure équipe au pays pour la saison 2026.
1: D'accord. Course automobile F1, 15 manches sur 23. Les voitures roulent à Bakou.
2: Oui, 15e Grand Prix sur 23 là, pour cette saison 2026, Guylain, et différemment qu'à l'habitude, deux premières séances d'essais libres du côté du Grand Prix d'Azerbaïdjan, donc sur le circuit de Bakou, se sont faits aujourd'hui, et c'est George Russell, le partenaire sur Mercedes du jeune Kimi Antonelli, qui a été le plus rapide lors de ces deux premières manches d'essais libres. Les pilotes en auront une troisième pour tenter d'améliorer un peu leur voiture, là, en vue de la séance de qualification qui aura lieu samedi. Et le Grand Prix qui va se courir, lui, dimanche. Donc, encore possibilité d'avoir un peu de mouvement là, avec 8 Grands Prix à faire d'ici la fin de la saison. Ça peut encore bouger le classement des pilotes et des écuries.
1: Parfait. Basketball, les Raptors retrouvent leur ancienne vedette.
2: Oui, on sait que la semaine dernière, l'échange entre les Clippers de Los Angeles et les Raptors de Toronto s'est complété et qui voit faire revenir Kawhi Leonard, le joueur vedette qui était avec les Raptors en 2019 lorsqu'ils ont gagné leur seul et unique titre de la NBA. 115 millions de dollars pour deux petites années. Donc, faites le calcul, c'est 55 millions et demi de dollars par année. Donc, je prendrais ça demain matin, moi, comme salaire annuel, mon cher Guylain, puis probablement qu'on serait deux à dire oui.
1: Oui, son avenir est assuré, je pense.
2: Oui, je pense que oui, à 50 millions par année, là, assuré.
1: Tennis, pour conclure, des nouvelles de nos joueurs et joueuses du Canada.
2: Oui, ben déjà de confirmer qu'on connaît déjà qui sera l'adversaire de notre équipe canadienne chez les hommes à la Coupe Davis. On sait que la fin de semaine dernière, du côté du Centre Vidéotron, Félix Auger-Aliassime et ses partenaires ont qualifié le Canada pour les finales de la Coupe Davis qui vont se jouer en novembre. Avec le tirage au sort, s'est fait mardi et le Canada va affronter la Tchéquie en quart de finale. Le Canada, vainqueur du tournoi de la Coupe Davis en 2022, donc fait son retour en quart de finale après avoir manqué la dernière phase de la Coupe Davis en 2025. Ça a été une victoire la semaine dernière de 3-1 face à la France. Les Tchèques, quatrième tête de série, sont menés par Jakub Menšík, Jiří Lehecká, et eux se sont qualifiés en battant les États-Unis 3-2. Ça se joue également le week-end dernier. Donc, il faudra attendre quelques semaines en novembre, mais on souhaite la meilleure des chances à nos quatre joueurs canadiens là, qui iront représenter le pays.
1: Parfait, ça complète le tout pour cette chronique cette semaine. Je te remercie beaucoup, François, en te souhaitant une bonne fin de journée.
2: Ben, toi aussi, puis je retrouve les auditeurs demain dans la dernière des 100 000 matins. Bye-bye, Guylain.
1: Bye-bye. Alors voilà, puis là-dessus, nous, on poursuit le trafic avec le meilleur de la musique.

0: Eh bien, dans le trafic, je vous parle maintenant d'un sondage, puis que ça n'a pas rapport avec la campagne électorale, là, ça va faire différent. Nouveau sondage qui révèle qu'un grand nombre de Canadiens soutiennent l'idée du gouvernement de confier la gestion des plus grands aéroports au pays à des opérateurs privés, mais plus d'un quart d'entre eux restent quand même indécis. Le sondage Léger révèle que 43 % des Canadiens sont favorables à la gestion des aéroports de Montréal, Toronto, Calgary et Vancouver par des exploitants privés, tandis que 31 % s'y opposent. 27 % des personnes interrogées ont déclaré ne pas savoir ou ne pas être sûres de ce qu'elles pensaient de cette proposition. Le premier ministre Mark Carney a déclaré lors du sommet sur l'investissement qui s'est tenu la semaine dernière à Toronto qu'il cherchait à convaincre des investisseurs privés de reprendre l'exploitation des quatre plus grands aéroports au pays. Le sondage indique que ce sont les Québécois qui sont les plus enclins à soutenir cette idée, avec 47 % des personnes interrogées qui sont favorables. Marc Carney, lui, a suggéré lors du sommet sur l'investissement que les recettes issues des contrats avec des opérateurs privés pourraient servir à injecter davantage de fonds dans les petits aéroports régionaux, ce qui est une très, très bonne idée. Léger a amené ce sondage auprès de 1533 Canadiens entre le 19 et le 21 septembre dernier.
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5: Oh, il fait beau, il fait chaud. Quelle belle journée aujourd'hui, en ce jeudi. Ce qui nous attend ce soir, la nuit prochaine, c'est un ciel dégagé avec un minimum à 3 degrés. Risque de gel. Vendredi, généralement ensoleillé. Une autre belle journée avec un maximum à encore 21 degrés. L'aperçu pour samedi, ce sera nuageux, mais quand même au Témiscouata, un maximum à 18 degrés.
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0: Maintenant, une bonne nouvelle pour la vente de livres au Québec. Le secteur littéraire est florissant au Québec, si bien que les ventes de livres neufs ont atteint l'an dernier leur plus haut niveau depuis 2010, selon les données dévoilées aujourd'hui dans l'enquête annuelle de l'Observatoire de la culture et des communications de l'Institut de la statistique. En 2025, les ventes des détaillants, des éditeurs et des distributeurs ont totalisé 728 millions de dollars en dollars courant, là, comparativement à 740 millions en 2010. Il s'agit d'une augmentation de 3,2% par rapport à 2024. La tendance à la hausse s'est donc poursuivie pour une cinquième année d'affilée. Et après avoir connu un creux au début de la pandémie de la COVID-19 en 2020, les ventes affichent depuis ce temps une croissance de 25%, équivalente à 145 millions de dollars. Le document souligne qu'une part de la valeur des ventes est attribuable à l'augmentation des prix aussi, cependant, mais qu'en ce qui concerne uniquement la valeur monétaire, sans égard au nombre de livres vendus, l'analyse en dollars constants montre que la croissance observée entre 2024 et 2025 est bien réelle. Et les ventes de livres en particulier aux collectivités comme les écoles et les bibliothèques ont été effectuées majoritairement en librairie, soit dans une proportion de 64%. 64,5. Enfin, les éditeurs et les distributeurs vendent également des livres directement aux particuliers et aux collectivités sans l'intermédiaire d'un détaillant, par exemple durant les salons du livre, et ces ventes constituent quand même 26,5% du total. Donc, il s'en vend beaucoup de livres pendant les salons, que ce soit à Montréal, Québec, Salon du livre de Rimouski, Salon du livre d'Edmondson, ici chez nos voisins du Nouveau-Brunswick.
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1: Hier, je vous parlais de l'écrivain Télisson Aurélien qui était dans l'eau chaude. Ben, il est toujours dans l'eau très chaude, là. De nombreuses allégations de plagiat pèsent désormais sur lui, au cœur d'une controverse depuis qu'un compte X l'a accusé d'avoir rédigé son roman « C'était ça ou mourir » avec l'aide de l'IA, l'intelligence artificielle. Et Radio-Canada et le quotidien La Presse affirment que l'auteur en lice pour plusieurs prix littéraires a repris les passages de textes parus dans les médias étrangers pour signer des chroniques, notamment dans La Presse entre 2012 et 2014. L'auteur aurait également plagié des extraits du livre Le Matin des magiciens dans une nouvelle qui lui a valu un prix littéraire décerné par Radio-Canada en 2012. Alors, c'est assez particulier. Et bien qu'il soit difficile de prouver hors de tout doute que C'était pour ça ou mourir a été rédigé avec l'aide de l'IA, ces nouvelles accusations risquent fort bien de freiner la collecte de prix littéraire d'Aurélien Télisson, qui a déjà remporté le FNAC, le FNAC, et se retrouve dans la présélection du prix Médicis, Renaud Dot et Goncourt. Mais j'ai l'impression que c'est pas fini cette histoire-là. On va fouiller, on va travailler, on va enquêter, puis il va sortir d'autres choses. J'ai bien l'impression que ça regarde très, très mal pour cet écrivain, Télisson Aurélien.
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1: Et c'est complet pour l'émission Le Trafic, édition de ce jeudi 24 septembre, dernière édition de la semaine, puisque Le Trafic, c'est du lundi au jeudi. Dans quelques instants, il y aura
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1: Ici Guy Lingen, voici nos informations au 95.5. Jean-Sébastien Bossé de Rivière-Bleue fait partie des 10 jeunes travailleurs reconnus parmi les étoiles de la relève forestière du Québec. À 35 ans, le planificateur de maintenance chez Groupe NBG voit ainsi son parcours et sa contribution à la modernisation de l'industrie forestière, souligné par le magazine Opérations forestières et de Siri. Plus de 180 constats d'infraction ont été remis au cours d'une opération nationale concertée de la SQ concernant les véhicules hors route. L'opération a été menée samedi et dimanche par les services de police du Québec dans plusieurs régions. Et une résidente du Bas-Saint-Laurent a remporté 25 000 $ au Banco de l'Auto-Québec. Danielle Cloutier a remporté ce lot lors du tirage du 22 août dernier grâce à un billet acheté à l'épicerie chez Gabi à Témiscouata-sur-le-Lac. 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
3: 17h54. 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
4: C'est la game. Bon jeudi tout le monde. Olivier Paiement et FX Bénard avec vous pour la prochaine heure. Merci d'être à l'écoute. Peu importe où vous êtes, peu importe de où vous nous écoutez, de Montréal au 91.9, Québec 100.9, Gatineau 96.5 et partout sur le réseau. Au Témiscouata, Matane, Saint-Jean, Beauce, Drummond, Rimouski, Latuc. On est partout sur les applications de diffusion de radio et exceptionnellement, on n'est pas sur YouTube aujourd'hui parce que vous le savez, on est en plein déménagement chez BPM Sport et la semaine prochaine, dès lundi prochain, on va avoir des studios flambant neufs. J'ai pu voir des images de ça là aujourd'hui, puis ça va être cool.
5: Ah, c'est
4: très
5: beau.
4: Très cool.
5: C'est très très beau.
4: Si vous êtes habitué à nous écouter sur YouTube, ben je pense que vous allez être content parce que l'expérience visuelle va prendre une coche. Ça va être vraiment le fun. Fait que bon, c'est un mal pour un bien.
5: Ça s'en vient.
4: Mais ça s'en vient. Comment ça va, FX?
5: Ça va super bien. Deux shows sans caméra, ça va parce que, comme tu l'as mentionné, dès la semaine prochaine, les studios vont être magnifiques. J'ai vraiment hâte avec les nouvelles caméras dans le nouveau studio. Et bonne dernière de la game cette semaine.
4: Oui.
5: Avant-dernière de la game en semaine avant
4: exactement.
5: Le premier match de la saison, mardi prochain. Ça s'en vient, mon cher
4: Oli. J'ai hâte. Je trouve ça dommage cette semaine qu'on n'ait pas eu plus de matchs préparatoires.
5: Exact.
4: J'ai un peu chialé tantôt dans le tailgate, mais je trouve que ça n'a pas de bon sens.
5: C'est vrai.
4: On a eu deux matchs samedi, un autre lundi. Puis là, on doit attendre à samedi. On va avoir deux matchs samedi, mais pour la moitié des joueurs qui vont jouer, là, on sait déjà que ça n'aura aucune incidence ou peu importe.
5: Non.
4: Pourquoi est-ce que tu pouvais pas nous mettre un match, disons, mercredi ou jeudi cette semaine? Je trouve ça un peu décevant, là, mais ça, c'est ma petite plainte. Veux-tu que je fasse une autre plainte, FX?
5: Vas-y donc.
4: Calendrier de la LNH.

0: 19h. À 20h, c'est Rangers-Bruins, un affrontement de deux équipes originales. Et là, 22h, Canucks-Oilers. 22h30, Blackhawks-Golden Knights. Je comprends pas vraiment. Puis non
1: mercredi.
0: Seulement ça, OK?
1: Ouais.
0: Mercredi, on a la bataille de la Pennsylvanie. Fait que ça va être
1: bon.
0: Canadiens commencent mardi.
1: Ouais.
0: Les Sénateurs d'Ottawa, eux, commencent le samedi.
1: Ouais.
0: Ça, je te dis, ça marche pas.
1: Ça commence samedi. Alors, le Canadien samedi va jouer son deuxième match. Mais ça aussi, Oli, là. Tu commences mardi. Le match suivant, c'est samedi. T'as une longue pause avant le deuxième match de la saison, là. Pour le Canadien.
0: Pour ceux qui sont curieux d'ailleurs, donc ça commence mardi à Toronto. Ensuite, ça va être à Pittsburgh le samedi. Et ils reviennent au Centre Bell pour le premier match local. L'ouverture locale, c'est le 6 octobre face aux Hurricanes de la Caroline.
1: Très bon match.
0: Match revanche, ça va être très important. On a un gros show pour vous aujourd'hui d'entrée de jeu. Je veux qu'on discute de ce qui s'est passé au camp d'entraînement du Canadien aujourd'hui. Ivan Nemidov, encore absent. Ça fait deux jours de suite, c'est pas normal. Est-ce qu'on commence à s'inquiéter? Dans la sélection des groupes, commence à avoir des indices de plus en plus clairs que non seulement, comme on en a parlé hier à l'émission, Florian Jacquet va peut-être pas commencer l'année à Montréal, mais il semble que David Reinbacher non plus. Si on déduit ce qui s'est passé dans les groupes à l'entraînement, on va réagir par rapport à ça. Et il y a une déclaration, j'allais dire choc, mais il a dit quatre mots là, de Kirby Dach qui fait énormément réagir.
1: Non, mais c'est intéressant quand même.
0: J'ai hâte qu'on en parle parce que on n'est pas au bout de nos peines avec le bon vieux Kirby Dach. Vers 18h10, 18h12 environ, il y a une bombe dans le monde des rumeurs de transactions qui est tombée aujourd'hui dans la LNH. Le Canadien serait intéressé à faire l'acquisition de Mark Scheifele.
1: Et sérieux?
0: Je suis sérieux. Ça vient d'une source très crédible. Est-ce que c'est réaliste pour le Canadien de mettre la main sur Mark Scheifele? Qu'est-ce que ça coûterait? Est-ce qu'on veut vraiment de lui à Montréal? On va décortiquer tout ça. Un peu plus tard à l'émission, je veux aussi qu'on revienne sur les moments forts de la journée à BPM Sport. Dans chez Gilbert, Max et Ben, ce matin, ils ont eu, les trois, de façon unanime, un statement que je trouve qui est très osé. Je suis pas d'accord avec les gars, c'est correct, ça fait partie de la vie. Je vais vous expliquer pourquoi un peu plus tard, puis... Je suis pas mal sûr que t'es de mon bord aussi, FX. Je sais que ça t'a fait sourciller quand t'as entendu ça.
1: Ouais.
0: Et en fin d'émission, je veux qu'on se penche sur d'autres rumeurs de transactions, là, parce qu'il y en a eu d'autres. Le Canadien qui a notamment été lié à Kirill Marchenko. Et là, on peut vraiment commencer à regarder de plus près le dossier Marchenko parce que Adam Fantilli s'est fait du côté de Columbus. Pavel Zaha, aussi mentionné dans les rumeurs de transactions impliquant le Canadien. D'autres joueurs aussi dont le nom commence à faire surface de plus en plus. Matthew Nyes, c'est pas fini cette histoire-là à Toronto. Jason Robertson, Elias Pettersson, Eric Carlson, ça s'en vient un peu plus tard à l'émission. Mais d'abord, Ivan Nemidov a raté un deuxième entraînement aujourd'hui. C'est anormal pour lui. En fait, tu le sais assez rapidement si Ivan Nemidov va être présent ou non à la pratique parce que généralement, il est le premier ou le deuxième à sauter sa glace.
1: Il arrive 30 minutes avant là, sur la patinoire. Là.
0: Exactement. Alors, il a encore raté la pratique aujourd'hui tout comme hier. On vous rappelle que lundi, dans le match contre les Sénateurs, il a bloqué un lancer sur la jambe environ. Il semble s'être tordu de douleur. Il est retourné au banc. Il n'est pas rentré au vestiaire ou quoi que ce soit, mais il était
1: non,
0: en douleur.
1: Il a joué, il a fini le match par la suite et il a même joué en prolongation à 3 contre 3.
0: Fait que sur le moment, pas d'inquiétude. Là, par contre, ça fait deux pratiques qui manquent. Martin Saint-Louis s'est fait poser des questions par rapport à tout ça. Il a dit, c'est du day-to-day, c'est au jour le jour. Regarde, il devrait même être là demain. C'est de la maintenance dans son cas.
1: Exact.
0: Toi, là, monsieur, le spécialiste de l'inquiétude des blessures, on se rappelle, t'as été dans le mille avec Kaden Gooley de 1 à 10. Si je te demande ton degré d'inquiétude face à cette blessure d'Ivan Nemidov, qu'est-ce que t'en penses? Ou ce bobo, devrais-je dire?
1: Je ne suis pas inquiet dans le cas d'Ivan Nemidov. Je pense que avant le début de la saison, surtout quand c'est des entraînements comme ça, c'est plus de la prévention dans le cas d'Ivan Nemidov. On va être sûr qu'il est à 100%. C'est sûr que ça fait mal, mais on en a parlé avec Marco, je pense. Ben regarde, il y a environ une heure et demie, Marco n'était pas vraiment inquiet de la situation concernant Ivan Nemidov. En point de presse, on a posé des questions à Martin Saint-Louis qui parlait au jour le jour, qui regardait Chantal. Chantal qui disait, inquiétez-vous pas dans le cas d'Ivan Nemidov et tout ça. Alors moi, je suis pas vraiment inquiet au moment où on se parle. S'il devait rater le match de samedi, par exemple, là, je me poserais un peu plus de questions. Mais pour le moment, je ne suis pas vraiment inquiet.
0: 1 sur 10, juste pour dire?
1: 0.5.
0: 0.5?
1: 0.5 sur 10. Là.
0: Pas 0, mais juste assez pour dire.
1: Exact.
0: Il y a quand même de quoi. Mais je suis d'accord avec toi. Je pense pas que c'est la fin du monde. Mais bon, c'est sûr que c'est pas idéal déjà à ce stade-ci de la saison.
1: Tu veux pas qu'Ivan Nemidov rate le début de la saison.
0: Ce serait-tu catastrophique?
1: Ce serait catastrophique.
0: Je t'en pose une. Si on enlève Nick Suzuki,
1: ouais, okay, ouais.
0: Puis peut-être qu'on peut enlever Lane Hutson aussi.
1: Enlève Lane Hutson parce que ça serait

0: choix.
1: Quelle blessure...
2: On touche du bois.
1: ...ferait le plus mal aux Canadiens?
0: Dans ce cas-ci, je pense que j'ai pas le choix d'y aller en défensive. Parce que t'as déjà Kaelin Goulet qui est blessé au moment où on se parle. Alors, si tu perds un élément, puis là, on enlève l'inotune de la discussion, si t'enlèves un élément comme Mike Madison ou Noah Dobson, ça ferait mal aux Canadiens en début de saison. Parce que là, t'es déjà privé de Kaelin Goulet. Alors, en ce moment, bon, David Rimebacker, on verra s'il commence la saison à Montréal ou non. Il te manque quand même... T'as besoin d'un gars comme Mike... Je dirais même Mike Madison, je pense, Oli.
1: Non, j'ai la même
0: réponse
1: que toi.
0: Parce qu'il joue tellement de minutes par match. Il est utilisé dans toutes les situations. Je jouais pas en attaque parce que t'as quand même plus de profondeur que t'en avais auparavant. Mais Mike Madison, ça ferait très mal aux Canadiens. Je pense qu'il est troisième parmi les candidats.
1: Parce que le Canadien a quand même une certaine profondeur chez les ailes. Disons, si Slav tombe au combat, ben t'as quand même Caulfield, t'as Demidov, t'as Kreider maintenant, t'as Bolduc, Pignouk aussi qui sont capables peut-être de jouer sur un top 6. Mais en défense... S'il te manque Mike Madison, c'est qui va manger ces 24 minutes par match-là? Puis ces 24 minutes cruciales. Là. Protéger les avances, des avantages numériques. Affronter les meilleurs trios adverses. Ça, c'est Mike Madison qui a la tâche ingrate de faire tout ça. Puis il n'y a pas nécessairement quelqu'un en ce moment chez le Canadien qui est capable de le faire.
0: Si Et sur la messagerie texte, on nous dit Jakub Dobesch. Mais pour moi, si Jakub Dobesch se blesse, de un, ça te laisse plus de temps pour gérer le dossier Samuel Montembeau.
1: C'est vrai.
0: Non, mais ça, c'est pas la, c'est pas la chose la plus importante. Mais en Jacob Fowler, t'as quand même un bon gardien de but pour débuter l'année. Alors pour moi, c'est pas nécessairement où ça te ferait le plus mal dans l'alignement du Canadien.
1: Du côté des groupes à l'entraînement, aujourd'hui, on a redivisé ça. On est rendu avec même un groupe C. Le groupe C, là, on n'en parlera pas. Là, c'est des gars qui vont être au camp du Rocket la semaine prochaine. On a le groupe A et on a le groupe B. Et là, il y a quelque chose qui m'inquiète. Puis je pense que t'es inquiet, toi aussi. Dans les derniers jours, on a eu l'occasion de voir David Rinebacker avec Lane Hutson.
0: Ouais.
1: Là, c'est plus le cas. Hutson est dans le groupe A. Rinebacker est dans le groupe B, comme c'était le cas la fin de semaine dernière. Lane Hutson a retrouvé Alex Carrier, avec qui il a joué le match de samedi. Et David Rinebacker était sur une paire avec Adam Engstrom, comme c'était le cas samedi. Qu'est-ce qui s'est passé entre samedi et lundi? Ben, on le sait, Alex Carrier était comme un peu blessé, semble-t-il. Il a raté des pratiques et tout. Est-ce que pour toi, c'est une indication que finalement, c'est pas si assuré que ça que David Rinebacker commence l'année à Montréal et surtout qu'il forme une paire avec Lane Hutson?
0: Je pense que oui, parce que faut quand même que tu analyses les deux formations qui étaient sur la patinoire. Et on revient exactement, Oli, à la même formule de samedi dernier. C'était exactement ça, samedi. C'était Struble avec Jack High, et c'était aussi Hutson avec Carrier. Alors que les gars qui jouaient à Toronto, ben là, dans le lot, t'avais Madison, Dobson, Engstrom, Rinebacker. Alors moi, ça m'inquiète. Ça me laisse présager qu'on va peut-être envoyer David Rinebacker dans la Ligue américaine. Et selon les propos de Martin Saint-Louis, pas plus tard qu'hier, lorsqu'il parlait de « Ah, ben tu sais, c'est pas un désaveu, ça veut pas dire que le gars a connu un mauvais camp s'il commence la saison dans la Ligue américaine. » À ce moment-là, je pensais à un gars comme Florian Jacquet. Je me disais « Ah, il y a tellement de contrats dans la Ligue nationale en ce moment pour le Canadien en attaque, c'est vrai que ça devient compliqué. » Puis le gars que tu peux envoyer dans la Ligue américaine pour commencer la saison sans passer par le balotage, c'est Florian Jacquet.
1: Exact.
0: Mais je me posais pas de questions en défensive parce qu'il y a une porte qui s'est ouverte avec la blessure de Kaelin Goulet. Alors, à partir de ce moment-là, moi, je pensais uniquement à Florian Jacquet. Mais quand j'ai vu les groupes sur la patinoire aujourd'hui, je me suis dit, ben, c'est peut-être pas si clair que ça. Ça se peut qu'un gars comme David Rinebacker commence la saison dans la Ligue américaine. Puis pour vrai, je serais déçu. Parce que depuis le début du camp d'entraînement, il a été très bon, David Rinebacker. Dans le dernier match avec Lane Hutson, ça a été super. Et là, tu l'as l'opportunité de le tester dès maintenant dans la Ligue nationale pour une période de 7 à 9 matchs. Par la suite, tu vois comment ça s'est passé. Puis si jamais t'es pas satisfait de son rendement, ben Kaelin Goulet revient à ce moment-là, puis tu peux ajuster les paires de défense en conséquence. Mais pour moi, elle est là l'opportunité, contrairement à en attaque où t'as trop de joueurs.
1: Le camp était tellement court cette année, quoi, une douzaine de jours.
0: C'était pas long.
1: T'as pas le temps de faire mille et un tests, mille et une expériences, on va essayer un tel avec un tel, un tel, un tel, parce que tu veux arriver pour le premier match de la saison, le 29 septembre, contre les Maple Leafs de Toronto, avec un alignement qui est clair, des gars qui ont quand même passé une couple de journées ensemble pour avoir des répétitions, pour commencer à développer un certain rythme. Donc, la formation, les trios, les paires, les combinaisons qu'on voyait la semaine passée, puis en fin de semaine à Toronto, c'est ça un peu que le Canadien avait en tête pour commencer la saison. Il s'est passé une couple de trucs cette semaine, peut-être des blessures, peu importe. Mais là, on est retourné à ça aujourd'hui. Puis c'est pas vrai qu'on va faire jouer un tel avec un tel. Tu sais, c'est pas vrai qu'on va faire jouer Ryan Backer avec Engstrom, puis là, avec Cotton, puis là, après ça, avec lui, puis après ça, avec lui, puis après ça, avec Madison. Puis là, finalement, on va arriver mardi contre Toronto, puis là, comme par magie, tout va coller.
0: Exactement.
1: Non. Si on a des paires, si on a des trios à l'entraînement, c'est parce qu'on veut que ça clique, c'est parce qu'on veut que ces gars-là finissent par jouer ensemble.
0: Surtout quand il te reste une seule journée de match préparatoire, parce que ce sont deux matchs en simultané.
1: T'as pas le temps de faire 8 expériences. Fait que si Hudson joue avec Carrier, c'est parce qu'on veut qu'il joue avec. Si Struble est avec Jack Eye, parce qu'on pense que ça va être notre paire pour commencer l'année. Et si Adam Engstrom et David Reinbacher sont ensemble,
0: c'est parce qu'on considère qu'ils seront pas de la formation pour le premier match de la saison régulière.
1: Voilà.
0: Parce qu'ils deviennent tes 7e et 8e défenseurs. T'en garderas un des deux en haut. Mais en ce moment, Ali, moi, c'est de cette manière-là que je le lis. Puis j'espère qu'on est dans le champ, là. J'espère vraiment
1: aussi,
0: qu'on est dans le champ.
1: J'espère qu'on est dans le champ, parce qu'on l'a répété toute la semaine. C'est une excellente nouvelle, ce que David Reinbacher a prouvé au cours des derniers jours, d'enfin avoir ce jeune défenseur rempli de promesses, que de repêcher si haut, et qu'il a, enfin, il a son occasion d'évoluer sur le top 6, surtout dans un contexte où, là, t'as un poste qui s'est ouvert avec la blessure à Goulet. Je suis désolé, là. Mais Struble et Jack Eye n'ont rien cassé dans ce camp-ci, mais aussi dans les 4 dernières saisons à Montréal. C'est pas des recrues, là. C'est pas leur deuxième année dans la Ligue. What you see is what you get, dans le cas de Struble et dans le cas de Jack Eye. Ils n'ont jamais été capables de s'établir comme 6e défenseur dans l'équipe. Là, on leur donne une place garantie 5-6 pour commencer l'année, puis on a un kid qui pousse, qui a énormément de talent, qui coche toutes les cases que le Canadien a besoin en ce moment. Puis on lui donnerait pas cette opportunité-là. Peu importe ce que Martin Saint-Louis dit, là, que regarde en cours de route, c'est plus ça qui compte, c'est plus tard dans l'année, nanana, nanana. Moi, je trouve que c'est décevant.
0: Je te relance avec une question. Dans les 2 dernières semaines, il y a 3 belles histoires chez le Canadien, mais je me concentre sur 2. Laquelle de ces 2 acquisitions progression est la plus importante pour toi, là, dans les 2 dernières semaines qui t'a rendu le plus heureux? Est-ce que c'est l'acquisition d'un gars comme Chris Kreider parce qu'on se dit, ah, le Canadien est allé chercher un attaquant qui peut jouer top 6, qu'on risque de commencer la saison sur le premier trio? Ou pour toi, c'est la surprise d'David Reinbacher au camp d'entraînement? De dire, hey, ce gars-là, là, il est là, il a le niveau pour jouer dans la LNH dès le premier match de la saison.
1: On a popé le champagne là, quand Kreider a signé avec le Canadien, mais je vais te dire, c'est même pas proche. J'étais beaucoup plus content du fait de voir Reinbacher dans la formation de l'équipe. Parce que t'as investi plus en lui, 5e choix au total, et parce que c'est un plus gros besoin pour le Canadien.
0: Voilà.
1: Marquer des buts, là, c'était pas un problème pour l'équipe l'an passé. Dans les buts marqués, ils ont terminé quoi? Dans le top 5, je pense, des équipes qui ont généré le plus d'attaques dans la Ligue l'an passé? C'était quoi le gros problème du Canadien? C'était défensivement. C'était l'inconstance. On accorde trop de chances de marquer de qualité. Lane Hudson, on n'est pas capable d'y trouver un partenaire. Je pense que Reinbacher, je veux pas dire qu'il apporterait plus à l'équipe, mais il comble plus un besoin
0: un
1: que
0: besoin,
1: Chris Kreider.
0: Exactement. Je te suis à 100%. Et même si Lane Hudson a dit plus tôt cette semaine, je pourrais jouer avec n'importe qui, ça me dérangerait pas et tout ça, je pense que pour l'avenir de l'organisation, tu veux l'avoir du bon côté et tu veux le jumeler à quelqu'un avec qui il va pouvoir jouer de manière beaucoup plus constante que ce qu'on a vu depuis le début de sa carrière.
1: Et je veux qu'on l'écoute rapidement. Kirby Dach s'est fait poser une question aujourd'hui parce que pas mal tout le monde est déçu de sa prestation au camp jusqu'à maintenant. Manque d'intensité, pas capable vraiment de se trouver un rôle au sein de l'équipe. Fait qu'il y a un journaliste qui pose une question et Kirby Dach, il est allé d'une réponse hyper brève. On l'entend.
2: You feel sometimes, or maybe at this camp, you're in search for your identity, or you know exactly what it is.
3: I know who I am.
1: Donc le journaliste lui demande, est-ce que tu sens que dans ce camp-là, tu recherches un peu ton identité ou tu sais ce qu'elle est? Kirby Dach répond clairement, je sais qui je suis. OK? Ben, regarde, lui, il sait. Moi, je suis pas trop sûr. Fait que je vais te poser la question à toi, FX.
0: C'est quoi l'identité de Kirby Dach?
1: L'identité de Kirby Dach?
0: L'identité de Kirby Dach, c'est un gars qui se considère comme un joueur évoluant sur le top 6, mais qui a pas été en mesure de le prouver. Et maintenant, qui est pas en mesure de se réinventer sur un trio de profondeur à Montréal, comme plusieurs joueurs ont été en mesure de se réinventer. Kirby Dach sera pas le premier joueur repêché très tôt dans un encamp où il ne livre pas la marchandise sur pourquoi tu l'as repêché, gros bonhomme, joueur de centre, un gars qui a des habiletés. Mais maintenant, Est-ce que tu peux passer dans la deuxième catégorie de ceux qui ont été repêchés pour leur talent offensif, mais qui ont été en mesure, dans la Ligue nationale d'aujourd'hui, de diversifier leur jeu et d'évoluer sur un trio de profondeur parce qu'ils n'ont pas, finalement, cette habileté offensive pour jouer sur un top 6 dans la Ligue nationale? Un gars comme Alex Newhook, il a les habiletés pour dépanner sur un top 6 en attaque. Mais là, dans la dernière année, il a amélioré son jeu défensif. On le fait jouer en des avantages numériques. Un gars comme Cole Caulfield, lui, c'est aussi simple aussi que ça. Tu l'as repêché parce que c'est un joueur qui était capable de marquer une tonne de buts, ce qui est en mesure de faire dans la Ligue nationale. Offensivement, il répond aux attentes. Ça n'empêche pas Cole Caulfield de s'améliorer sur le plan défensif et de devenir un meilleur joueur sur 200 pieds.
1: Non.
0: Martin, c'est loin de parler aujourd'hui. Et dis-moi, là, ce qui m'impressionne le plus de Cole Caulfield, c'est pas nécessairement le fait qu'il marque des buts. Oui, c'est bien, puis je veux dire, il est payé aussi pour marquer des buts, mais c'est de la manière qu'il défend aussi, qu'il devient un meilleur joueur sur 200 pieds. C'est ça qui fait en sorte que Cole Caulfield devient un meilleur joueur dans la Ligue nationale. Donc, et Kirby Dach, à la base, ne répond pas aux attentes que t'as en lui offensivement. Trouve-toi un rôle pour te définir d'une autre manière dans la formation. T'as les atouts pour le faire.
1: Donc, à la question « Qui est Kirby Dach? », j'aurais le goût de répondre. C'est un gars qui est trop confiant. Un gars qui s'est fié sur son talent pendant trop longtemps dans sa carrière. Puis qui a toujours pas l'air d'avoir compris le message. C'est aussi simple que ça. On va prendre une pause et au retour, Mark Scheifele a été lié aux Canadiens de Montréal. Qu'est-ce que ça coûterait faire l'acquisition de Mark Scheifele? C'est-tu vraiment une si bonne idée que ça? On y répond dans deux minutes.
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13: 18h17 dans la game. Nick Kiprios, ancien joueur et informateur du côté de Sportsnet, il est allé d'un texte super intéressant un peu plus tôt aujourd'hui. Il a parlé des différentes cibles, des différents joueurs qui pourraient être échangés à travers la LNH. Et il a nommé un certain Mark Scheifele. Parce qu'on le sait que là, Connor Hellebuyck a demandé une transaction. Et les Jets, ils essaient de l'échanger. Là, c'est une question de temps avant que ça arrive. Donc, à Winnipeg, on commence un peu à se préparer à l'ère post-Mark Scheifele, post-Connor Hellebuyck. Parce que si t'échanges Hellebuyck, ça t'amène à te poser d'autres questions.
14: Est-ce que je commence une reconstruction?
13: Est-ce que
14: je change mes autres joueurs?
13: C'est ça.
14: D'autres joueurs qui vont demander des transactions.
13: Je fais quoi
14: aussi
13: avec Scheifele? Je fais quoi avec Cal Connor, avec Josh Morrissey, Gabe Vilardi? Parce que Mark Scheifele arrive à 33 ans, là. Si tu veux faire une réinitialisation, peut-être pas une reconstruction complète.
14: Exact, parce que c'est
13: le
14: était
13: moment de liquider cet actif-là. Donc, en soi, je pense pas nécessairement que c'est surprenant comme nouvelle, que c'est une issue que les Jets surveillent. Surtout que si t'es les Jets de Winnipeg, comme je viens de dire, je suis pas sûr que c'est une bonne idée de faire une reconstruction complète parce que ils ont de la misère déjà à remplir leur aréna. C'est une des plus petites arénas de toute la ligue. Et ils ont de la misère à remplir cet amphithéâtre-là. Fait que si tu tingues, puis là, t'es dans une des mauvaises équipes, pas nécessairement une bonne idée, mais regarde, tu pourras avoir un bon retour pour Hellebuyck, puis tu pourras avoir un bon retour pour Mark Scheifele aussi.
14: Et Carl Connor est un peu plus jeune aussi que ces deux joueurs-là aussi. Alors, t'as pas nécessairement besoin de faire une reconstruction complète si t'es à Winnipeg. T'as quand même quelques jeunes qui sont intéressants, t'en as parlé dans la formation. Mais à partir de ce moment-là, c'est vrai qu'à 33 ans, tu te poses la question, je pourrais l'échanger puis amorcer reconstruction sur le fly.
4: C'est ça.
14: Disons-le ainsi.
4: Et là, ce que Kiprios mentionne, c'est que le Canadien, ils ont essayé de convaincre Dylan Larkin de venir à Montréal. Ça n'a pas marché. On va y revenir dans un instant. Mais que là, leur plan B, ce serait Mark Scheifele. Et moi, je trouve que c'est tout à fait logique. Tu insères Mark Scheifele dans la formation du Canadien et tu te retrouves avec une ligne de centre Suzuki-Scheifele. Pour moi, c'est la deuxième meilleure de toute la ligue. Après McDavid et Leon Draisaitl à Edmonton. Et là, le Canadien devient aspirant à la Coupe Stanley big time. Le Canadien rentre dans la catégorie des Panthers et des Hurricanes et des Stars puis de l'Avalanche. Ils font partie de la crème, si jamais ils sont capables de mettre la main sur Mark Scheifele.
14: Et je regardais l'an dernier, Ali, parce qu'on en a parlé déjà un peu, mais tu as eu 8 pointeurs de 100 points.
4: C'est pas beaucoup.
14: C'est pas beaucoup.
4: Scheifele est là-dedans.
14: Scheifele est là-dedans.
4: Et 36 buts, 67 passes, exact. 103 points.
14: C'est sa meilleure saison en carrière dans la Ligue nationale. Et tu as deux joueurs de l'Avalanche qui font partie de la même formation là-dedans. Wow. Nathan MacKinnon et Martin Nečas.
4: On s'entend que Nečas ne ferait pas 100 points s'il jouait pas avec MacKinnon.
14: Et on peut prendre pour acquis que bon, Draisaitl aurait fait 100 points s'il n'avait pas été blessé parce qu'il a disputé 65 matchs. Alors, tu ferais partie d'une rare là, de ces trois équipes, mettons, de la Ligue nationale, avoir deux joueurs qui ont amassé 100 points la saison dernière. Et toi, en plus, comme les Oilers d'Edmonton, on parle de deux joueurs de centre. Diversifiés sur deux trios, Mark Scheifele, Ivan Demidov et Juraj Slafkovský, là, ce serait tout un trio.
4: Tu peux même pas dire c'est quoi ton premier puis c'est quoi ton deuxième trio.
14: Et à partir de ce moment-là, tu peux jouer aussi avec ça. Tu peux dire, ah ben tu sais quoi, moi si je fais l'acquisition d'un Mark Scheifele, pourquoi j'envoie pas Juraj Slafkovský sur le premier trio à nouveau?
4: Ah oui.
14: Et je fais jouer Kreider avec Scheifele et Demidov.
4: Ah, t'as plein d'alternatives à ce moment-là.
14: Plein d'alternatives. Tu revois aussi ta formation.
4: Tu peux peut-être même dire, je vais mettre Demidov, on va dire, rendu là, on s'amuse. Tu pourrais même dire, je vais mettre Slav puis Demidov avec Suzuki, puis je vais mettre Caulfield avec Mark Scheifele, parce que c'est un gros joueur de centre. C'est un gars qui amène de la robustesse, un peu trop si tu t'appelles Jake Evans, mais tu sais, c'est un gars qui a du chien, qui est utilisé dans toutes les facettes du jeu, responsable défensivement. Cet été, le NHL Network a fait son top 20 des meilleurs centres de la NH. Nick Suzuki était 9e, Jack Hughes était 10e, et qui se retrouvait au 12e rang? C'était Qui se retrouvait au 11e rang?
14: Mark Scheifele.
4: C'est un des meilleurs centres de la LNH. Point final. Ce serait pas mal le morceau final pour le Canadien, le dernier morceau du casse-tête pour que la fenêtre soit grande ouverte pour la Coupe Stanley.
14: Mark Scheifele est un meilleur joueur de hockey que Dylan Larkin.
4: Oui.
14: Sauf qu'est-ce qui avantageait Dylan Larkin? C'est son âge, parce qu'il est plus jeune. Mais côté contrat, si on se fait uniquement au contrat, au salaire, ce sont deux contrats qui sont similaires. Larkin est à 8,7. Scheifele est à 8,5.
4: Pendant 5 saisons encore.
14: Pendant 5 saisons.
4: Et Scheifele, pour ceux qui se le demandent, il a une clause de non-mouvement complète, ce qui veut dire qu'il doit accepter une transaction.
14: Mais il pourrait demander une transaction.
4: Puis tu sais, c'est un Ontarien. Le gars a passé toute sa carrière à Winnipeg. Je pense pas que ça y dérangerait de venir à Montréal, surtout avec cette équipe-là que t'as sur la glace. Maintenant, qu'est-ce que ça coûterait pour faire son acquisition? Ça, évidemment, c'est la question.
14: Dans l'article, est-ce qu'on parle de cibles potentielles en
4: oui.
14: retour?
4: Alors, on a même des joueurs. Ça, je trouve ça intéressant. Nick Kiprios parle que ce serait un prix élevé, bien évidemment. Ça inclurait Michael Hage ou Oliver Kapanen, donc un centre. Évidemment, Scheifele est un centre, ça a du sens. Plus, probablement Kirby Dach, et une ficelle intéressante à attacher à travers tout ça. Les Jets veulent échanger, vont échanger Connor Hellebuyck. Tu pourrais leur shipper Samuel Montembeau. Et là, au moins, ils se retrouveraient avec un tandem. Puis t'es pas obligé d'aller chercher un autre gardien pour Connor Hellebuyck.
14: Exact, parce que les rumeurs qui entouraient Connor Hellebuyck, notamment avec les Sabres de Buffalo, ben en retour, Buffalo donnait un de ces deux gardiens. En fait, donnait Ukko-Pekka Luukkonen. Mais dans cette optique où tu as déjà tes deux gardiens de but, tu peux garder tu peux décider d'avoir un autre type de retour pour Connor Nebuck.
4: Donc, disons, là, parce qu'en plus, niveau plafond salarial, ça rentre, là. Si je dis Michael Hage, Kirby Dach, Samuel Montembeau et un choix, un ou deux choix, est-ce que pour toi, c'est assez? Est-ce que tu le fais? Parce que niveau plafond salarial, ça non, fonctionnerait, là, parce que tu libérerais assez d'argent pour avoir le contrat de chef.
14: Si je suis Kent Hughes, je le fais.
4: Ouais.
14: Mais je pense que le prix va être supérieur à ça.
4: Ils vont peut-être vouloir un joueur qui a un impact plus certain sur leur alignement. T'sais, pis c'est là où tu rentres dans la
14: est-ce
4: conversation.
14: Est-ce que tu dois donner les deux? Est-ce que c'est tu dois donner Michael Hage et Oliver Kapanen? Parce que je sais que dans l'article, c'est où? En même temps,
4: mais
14: pourquoi
4: moi,
14: tu donnerais deux joueurs de centre? Mais
4: moi, tu sais quoi? J'ai pas de problème. J'ai pas de problème avec ça. Parce que si t'as Mark Scheifele pis t'as Nick Suzuki...
14: Après ça, tu peux compter
4: t'as plus
14: sur
4: besoin de Kapanen. T'as plus besoin de Michael Hage. Parce que ta ligne de centre, elle est comblée et elle est élite pour les cinq prochaines saisons. Tandis que Michael Hage, je le sais. Je le sais que beaucoup de gens adorent Michael Hage, puis avec raison, c'est un excellent espoir. Mais j'ai deux questions pour vous. Êtes-vous certain que Michael Hage va être aussi bon que Mark Scheifele? Je serais surpris.
14: Et pas juste ça. Est-ce que Michael Hage peut arriver dans la Ligue nationale et s'établir comme un joueur de centre?
4: C'est ça.
14: Je le sais qu'il veut améliorer cet aspect-là de son jeu cette année. C'est pour ça qu'il reste un de plus universitaire.
4: Il y a une raison pourquoi il est retourné à l'université, Michael Hage. C'est parce qu'il n'est pas encore 100% prêt pour occuper ce rôle-là dans la LNH. Fait qu'est-ce que vous pensez vraiment qu'il va être capable de débarquer à Montréal en pleine séries éliminatoires, parce que ce serait essentiellement ça, là, ou au début des séries éliminatoires, et d'être le deuxième centre d'une équipe qui va gagner la Coupe Stanley ou qui veut gagner la Coupe Stanley, j'en doute. Mais le Canadien doit capitaliser sur sa fenêtre maintenant. Parce que t'as pas 1000 ans pour gagner la Coupe. Oui, Demidov, Hudson, tout ça sont jeunes. Mais je vous rappelle que le contrat de Nick Suzuki, là, il reste pas 1000 années dessus non plus. Il reste 4 années au contrat de Nick Suzuki. Quand Nick Suzuki va avoir besoin d'un nouveau contrat, ça va être au-dessus de 20 millions de dollars. Puis après ça, Caulfield, ça va être au-dessus de 20 millions. Puis tu vas te retrouver avec des choix qui vont devoir être faits. La fenêtre du Canadien, elle est ouverte dans les 4 prochaines années, puis après ça, elle va l'être aussi. Mais c'est dans les 4 prochaines années qu'il faut que tu y ailles all-in.
14: Je te suis. Sur le messagerie texte, quelqu'un qui dit « Vous êtes sûr, les gars, que le Canadien voudrait acquérir les deux derniers agresseurs du Canadien? » Parce que le Canadien a fait la question de Chris Kreider. On se rappelle des événements en 2014, la collision avec Carey Price. Et Mark Scheifele, on se rappelle de la collision,
4: la mise en échec hyper dangereuse.
14: Hyper dangereuse à l'endroit de Jake Evans en séries éliminatoires en 2021. Est-ce que ça te dérange? Est-ce que ça joue dans l'équation? Parce que dans le cas de Chris Kreider, il n'y avait plus aucun joueur du Canadien qui était là à ce moment-là, qui est encore dans l'organisation au moment où on se parle. Alors que pour Mark Scheifele, Jake Evans est encore au sein de cette équipe-là.
4: Je pense qu'il y a deux réponses à cette question-là. Pour les partisans, Kreider, c'est pire. Parce que Kreider, pour plusieurs, a empêché le Canadien de gagner une coupe. Si tu me suis un peu, là. Tu sais, parce qu'il a blessé Price, puis c'était fini après. Scheifele, il a blessé Jake Evans. Il a pas empêché le Canadien de se rendre en finale. Le Canadien a même gagné 2 rondes après cette mise en échec-là. Mais c'était un joueur du Canadien. Kreider était pas là. Ben, en fait, t'étais pas là quand c'est arrivé avec Kreider en 2014. Mais il y en a plusieurs qui étaient là en 2021. Jake Evans, évidemment. Josh Anderson, Philippe Dano.
14: Cole
4: Caulfield, Nick Suzuki. Pour eux, c'est un goût qui est un peu plus amer, peut-être. En même temps, si on leur dit, écoute, on a la chance de mettre la main sur un des meilleurs joueurs de la LNH, une petite conversation peut peut-être régler le cas, là, tu sais.
14: Parce que Mark Scheifele avait été suspendu à ce moment-là, pour le reste de la série.
4: Mais tu sais, le package que je te donnais tantôt, je trouve que c'est pas beaucoup, là. C'était Winnipeg, parce qu'on s'entend que Montembeau pis Dach, ça vaut pas grand-chose.
14: Non, exact.
4: Est-ce que tu serais ouvert à, par exemple, inclure un Caden Gooley ou un autre joueur de l'alignement, un Alex Newhook ou un Zachary Bolduc?
14: Ce serait logique que, en même temps, avec l'aspect blessure, je sais pas la valeur de Caden Gooley se situe où au moment où on se parle, là, parce que c'est pas beaucoup de matchs quand même dans les deux dernières saisons. Mais si jamais l'offre, c'est Michael Hage, Caden Gooley et Samuel Montembeau, je pense que ça a quand même un peu plus d'allure. Parce que faut pas oublier aussi, là, Oli, que Samuel Montembeau est en dernière année de contrat.
4: Mais
14: tombe à Jean-Livre sans restriction. Kirby Dach, même chose. Alors que là, Kaelin Goulet, c'est un joueur qui est sous contrat encore pour plusieurs saisons. Michael Hage, c'est un jeune espoir qui va arriver à la fin de la prochaine saison. Alors, va améliorer ton équipe en arrivant. Ce sera pas au niveau d'un Mark Scheifele, mais va quand même arriver à la fin de la saison. Déjà là, si tu as ces deux pièces-là dans la transaction, je pense que ça pourrait être intéressant. Ce qui circulait à la date limite des transactions, Ali, je te ramène là.
10: Ouais.
14: Mais quand on parlait d'une éventuelle transaction pour Matthew Nye, ce qui aurait avorté, les noms qui circulaient, qui ont circulé sur les réseaux sociaux, ce sont les noms de Kaelin Goulet, un choix de premier tour et un espoir. Est-ce que cet espoir était davantage un gars comme Alexander Zarovski parce que c'est un allié? À voir, mais c'était quand même les pièces maîtresses d'une transaction pouvant faire l'acquisition d'un Matthew Nyes. Pas le même profil qu'un Mark Scheifele.
4: Non, parce que Nyes est plus jeune.
14: Exact.
4: Mais Scheifele est un centre et c'est un meilleur joueur de hockey que Matthew Nyes.
14: Exact. Pour le moment.
4: Pour le moment. Je vous entends. Je le sais qu'il a 33 ans, Mark Scheifele. Mais il vient de connaître sa meilleure saison en carrière. Puis la saison d'avant, c'est sa deuxième meilleure en carrière. Il nous sort des saisons. Il vient de sortir de saison de 103 et 87 points. Et comme quelqu'un nous le dit, comme Pascal nous le dit sur la messagerie texte, Mark Scheifele, il performe en série. C'est au-dessus d'un point par match. C'est à peu près un point par match en carrière en séries éliminatoires, Mark Scheifele.
14: Et c'est beaucoup de matchs d'expérience. C'est pas parce que Nissan t'as pas gagné la Coupe Stanley que t'as pas d'expérience en séries éliminatoires.
4: Il y en a eu des longs parcours avec les Jets de Winnipeg. Il a déjà atteint un carré d'as. 20 points en 17 matchs, donc 14 buts, je vous le rappelle, cette année-là, Mark Scheifele. Moi, mon inquiétude à travers tout ça, elle se situe peut-être plus au niveau de l'attitude. On le sait, le leadership à Winnipeg est remis en question depuis plusieurs années. Il n'a jamais été considéré même pour équipe Canada.
14: Ce qui est étrange quand même.
4: Est-ce que Mark Scheifele est une pomme pourrite? Peut-être.
14: Mais dans une culture comme celle du Canadien.
4: C'est différent.
14: C'est différent.
4: Parce que c'est pas lui qui déciderait ce qui se passe dans le vestiaire. Là.
14: Non.
4: Ce serait, hey, shoot, c'est mon équipe, là. C'est Nick Suzuki qui dirait ça.
14: Puis il dirigé prendrait son aussi trou. Par Martin Saint-Louis.
4: Ouais, puis je pense que Mark Scheifele est rendu à un point dans sa carrière où s'il veut gagner une coupe, s'il veut accomplir de quoi, ben
14: il doit quitter les Jets.
4: Ben oui, exactement. C'est pas Winnipeg qui remporterait la coupe cette année. Je veux rapidement qu'on parle de Dylan Larkin, là, parce que j'en ai glissé un mot au début du segment. Mais ce que Kiprios dit, c'est que le Canadien a vraiment tenté de convaincre Dylan Larkin de s'amener à Montréal, de mettre Montréal sur la liste d'équipes auxquelles il souhaiterait être échangé. Mais Larkin, il a tenu mordicus. Il ne voulait pas élargir sa liste et surtout, il ne voulait pas venir au Canada.
14: Est-ce que ça te surprend?
4: Ben oui, parce que... Tu sais, après ça, le gars, il chiale parce qu'il n'a pas encore été échangé. Buddy, tu t'attends à quoi, là? Tu gardes les trois mêmes équipes auxquelles ça devient vraiment difficile de t'échanger parce que les Panthers, ils n'ont plus rien à donner. Le Wild, ils n'ont pas grand-chose à donner non plus. Tant et aussi longtemps qu'il élargit pas sa liste, Larkin, il s'attend à quoi?
14: Je pensais que l'aspect Cole Caulfield, l'aspect Lane Hudson, l'aspect, par exemple, de Martin Saint-Louis, juste ça parce que ça a eu quand même un impact dans la décision de Chris Kreider de venir jouer ici à Montréal. Je pensais que juste ça, ce serait suffisant pour qu'un gars comme Dylan Larkin se dise « Ah ben, tu sais quoi, c'est vrai que c'est beau ce qui se passe à Montréal en ce moment. Je serais prêt à ajouter Montréal à ma liste d'équipes. Hein? » Mais c'est pas le cas en ce moment. Je veux pas mettre tous les joueurs américains dans le même panier parce que un gars comme Chris Kreider a décidé de le faire, Oli.
10: Ouais.
14: Mais dans le cas de Dylan Larkin, lui, il tient mordicus à ce que sa liste reste la même. Il veut pas jouer au Canada, tout simplement. Mais c'est pas le cas pour tous les joueurs américains. Connor Lebox, c'est quand même recensé. Connor Lebox serait prêt à aller dans une autre formation canadienne. C'est une équipe qui peut gagner.
4: C'est spécial, pareil. Vraiment un drôle de bonhomme, Dylan Larkin. Puis ça va donner une situation malaisante. On dit qu'il va jouer un match pré-saison pour Détroit en fin de semaine. À Détroit, il va tuer. Ça, il va-tu jouer pour eux en saison régulière? Ça va être spécial.
14: Pas de tir sur son chandail.
4: Non, c'est ça.
14: Aussi.
4: Ça fait mal à l'ego. 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
4: 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On va prendre une pause et au retour, les meilleurs moments de la journée à BPM Sport. Une déclaration dans chez Gilbert, Max et Ben qui m'a fait sourciller pas mal. Je suis pas d'accord avec les gars. C'est correct. On vous explique pourquoi dans deux minutes.
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4: Dans Chez Gilbert, Max et Ben, avec Gilbert Dallaire, Max Lalonde et Ben Roger. Excellente émission sur les ondes de BPM Sport de 10h à midi tous les jours. Max Lalonde y est allé de la question suivante. Et les gars, ils ont réagi d'une certaine façon. Voici ce qu'il avait à dire.
26: T'es DG du Canadien. Le DG des Blackhawks s'est tombé sur la tête. Il a 5 pianos sur la tête, puis il file pas. Mm. On t'offre Connor Bedard contre Ivan Demidov, 1-1. Oui ou non?
27: Non.
28: Non.
26: Non?
28: Non, puis on y est pas...
27: Catégorique.
28: On y a pas pensé longtemps.
27: Ben non. 4-30. Ben regarde. Demidov, il va être... Demidov va être extraordinaire. Connor Bedard, c'est un excellent joueur de hockey. Je suis pas sûr qu'il va devenir aussi bon que Demidov va être.
26: Ah ouais,
27: je suis sûr qu'il ne deviendra pas aussi bon que Demidov va être.
26: Le plafond de Demidov, selon moi, est plus haut.
27: Je ne pourrais pas dire, je suis pas sûr, je suis sûr qu'il ne sera pas aussi bon. Il est bon, c'est un bon joueur d'hockey.
26: Très, très bon, oui, mais...
27: Non.
26: Chris Letang a dit ça dans une entrevue il n'y a pas longtemps. Il a dit qu'il va être top 5 dans la Ligue, dans pas long, Ivan Demidov. Et ce que ce gars-là va faire, ça va être complètement fou.
4: C'est tough, parce que ce sont deux joueurs de grand talent. Et c'est très possible qu'un jour... Connor Bedard et Ivan Demidov soient des joueurs, les deux, là, top 5 dans la LNH.
14: Ouais, au même moment.
4: Moi, je prends quand même Connor Bedard dans mon club à Montréal avant Ivan Demidov. Ce sera peut-être pas populaire pour certaines personnes comme réponse, parce que je sais qu'on l'adore, Demidov. Mais Bédard est un talent supérieur. Il l'a montré à un très jeune âge et même depuis son arrivée dans la LNH. Le gars est tout seul à Chicago, je vous le rappelle. Puis cette année, avant de se blesser, il était troisième meilleur pointeur de toute la ligue. Celebrini a connu une saison fantastique. Bédard, si c'était pas pour la blessure, il connaissait une aussi bonne saison.
14: Ah, il aurait pas à mettre 40 dedans.
4: C'est une question de temps avant que Connor Bédard devienne un joueur automatique. 100, 110, 120 points par année dans la LNH. C'est un joueur de centre en plus.
14: Exact. C'est ça qui fait un peu la différence aussi, à mon avis, parce que je pense que les deux joueurs sont extrêmement talentueux. Mais Bédard est un joueur de centre jusqu'à preuve du contraire. Pour l'instant, il occupe la position de joueur de centre. Et tant et aussi longtemps qu'on se dit pas, on va l'insérer à l'aile, j'ai pas le choix d'y aller avec un gars comme Connor Bédard. L'an dernier, tu l'as mentionné, mais en début de saison, on se relançait. C'était Bédard, c'était Celebrini, Bédard,
4: on disait que
14: Celebrini.
4: Les deux allaient peut-être faire équipe Canada.
14: Exactement, on se posait des questions là-dessus et j'adore Ivan Demidov. Mais si tu as le choix entre les deux, tu peux pas aller à l'encontre de Bédard, malheureusement.
4: On va juste comparer les saisons recrues.
14: Vas-y. Okay?
4: Juste pour vous donner un indicatif.
14: L'an Demidov passé, est arrivé plus tard.
4: Saison recrue, Demidov a 19 ans, puis il joue avec une bonne équipe à Montréal. Tu sais, je le sais qu'il joue avec Kapanen, mais il jouait quand même sur la première vague de l'avantage numérique avec Hudson, Suzuki, Caulfield.
14: Et il a joué avec Slav aussi sur le même trio.
4: C'était une bonne équipe. Fait 63 points à 19 ans.
14: Très bon.
4: Connor Bédard, 18 ans, dans un mauvais club, fait 61 points en 68 matchs. Le deuxième meilleur pointeur des Blackhawks, c'était Philippe Kourachev à 54. Et le troisième meilleur pointeur des Blackhawks cette année-là, c'était Nick Foligno. Il a fait 37 points. Je vous le dis, Bédard, là,
14: c'est fou.
4: Il y a beaucoup de partisans de hockey, je pense que. Puis c'est normal aussi, là. Je pense qu'on a un peu oublié ce gars-là. Parce que c'est vrai que les attentes étaient vraiment élevées quand il est débarqué dans la ligue. Mais quand il va être bien entouré, puis quand il va être en santé, ce sont de gros si, il va être un joueur top 3 dans la LNH. Derrière Macklin Celebrini, puis certains diraient peut-être même devant Matthew Schaefer, là, je te parle dans 4, 5, 6 ans, une fois que McDavid, McKinnon, ce sera plus la même chose. Il va être dans cette catégorie-là, Connor.
14: Non, mais rappelle-toi, on avait fait les listes il y a pas si longtemps dans l'émission Le Tailgate, les 5 meilleurs joueurs de 23 ans et moins. Il était pas loin, Ivan Demidov. Là. Il était tout juste à l'extérieur du top 5, mais Bédard, on l'avait dans le top 5. Puis, je m'en vais voir un peu les statistiques parce que tu parlais des pointeurs cette année-là, la saison recrue de Connor Bédard. Les deux joueurs avec qui il a joué le plus durant cette année-là, c'est Nick Foligno et Philippe Kourachev. Nick Foligno, on se rappelle, là.
4: Respect
14: à Nick Foligno.
4: Oui, mais c'est un joueur
14: en fin de carrière. Il était aussi en fin de carrière. Aussi, à ce moment-là, il joue encore, mais... Philippe Kourachev.
4: Ah non. Puis tu sais, il y a peut-être le salaire. Si on parle d'échange, c'est vrai que le salaire, c'est à prendre en compte. Parce que Demidov, c'est quoi? 9. Bédard, c'est 15. Puis c'est juste pour 5 ans. Mais, en tout cas, pour moi, c'est même pas si proche que ça. On nous pose une bonne question. Là, on s'amuse. Là, on est vraiment dans la spéculation extrême, OK?
14: Au salaire? Non.
4: Non, check. Je suis Carl Davidson. Toi, t'es FX Hughes. Je t'appelle. Bédard pour Suzuki. Chien, hein?
14: C'est parce que Nick Suzuki est capitaine de ta formation pour la culture, pour tout ça. Je peux pas... Il y a quand même une différence à faire là-dedans. Là. Pour moi, je le fais pas, mais si on parle uniquement de talent, là,
4: ouais.
14: Bédard est un joueur plus talentueux. Quand je parle de talentueux, ce sont les habiletés offensives et tout ça. Là. Parce que Nick Suzuki a une très bonne intelligence au jeu puis il remplit plein de cases que Bédard répond pas. Là. Défensivement, au sein des enjeux.
4: Il y a quand même du chien Connor Bédard aussi.
14: Aussi.
4: C'est un gars qui, oui, il est pas gros, mais il a quand même la grit.
14: Hey, mais je te pose une autre question. Si tu prends en considération le salaire,
4: ouais.
14: Est-ce que tu prends Bédard ou tu prends Demidov dans ton équipe? Bédard commande un salaire de
4: 15 millions.
14: 15 millions par saison.
4: C'est ça qui est tough.
14: Il est moins signé à long terme qu'Ivan Demidov aussi. C'est un contrat qui est plus court dans le cas de Bédard.
4: C'est 5 ans, puis après 5 ans, ça va être 25 millions qui va coûter Connor Bédard.
14: À salaire, là.
4: C'est le salaire qui complique un peu la question. C'est vrai que si tu prends en considération le salaire...
14: Mais c'était pas dans la question qu'on a posée ce matin, là. Mais...
4: Si tu prends en considération le salaire, je pense que je vais prendre Ivan Demidov. Parce qu'avec ce 6 millions de dollars-là, je peux faire bien des affaires. Puis surtout quand ça va être 9, puis l'autre, ça va être 25.
0: Exact.
4: Avec le 14, non, le 16 de différence, aussi, je vais être capable de faire
0: Ivan Demidov, ce sera un des plus beaux contrats, si ce n'est pas le plus beau contrat de la Ligue nationale dans quelques années.
4: Exactement. Hey, on va prendre une pause au retour. Ce qui se passe ailleurs dans la LNH, bien des rumeurs de transactions. Parce que là, Adam Fantilli a signé à Columbus. Qu'est-ce que ça veut dire pour Kirill Marchenko? Il a encore été lié aux Canadiens de Montréal aujourd'hui, tout comme Pavel Zaha. On vous parle aussi de Matthew Nice, Jason Robertson, Eric Carlson. Ça s'en vient après la pause.
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4: Là, ça va aller vite. On a pas mal de rumeurs de transactions à couvrir. On va faire ça en rafale. Ça nous provient de Nick Kiprios de Sportsnet. Bon, évidemment, Adam Fantilli a signé son contrat avec les Blue Jackets de Columbus. Enfin, j'aimerais dire pour eux, 6 ans, un peu moins de 14 millions de dollars par année. Peut-être cher en ce moment, mais regarde, il y a le talent, il y a le potentiel. Je pense que c'est une question de temps avant que Fantilli explose. Mais là, ça nous amène à la question Kirill Marchenko. Parce qu'à Columbus, tu vois, ce qu'on comprenait, c'est... On commence avec Fantilli. Ensuite, on regarde ce qui se passe avec Marchenko. Nick Kiprios a mentionné trois équipes en lien avec Kirill Marchenko et j'ai trouvé ça très intéressant. Le Canadien, bon, sans surprise, les Maple Leafs et les Oilers d'Edmonton. FX, est-ce que tu penses que Marchenko va être transigé? Et si oui, est-ce que c'est dans une de ces trois formations canadiennes-là?
14: Je trouve ça intéressant. Puis c'est pas parce que tu as fait l'acquisition d'un gars comme Chris Kreider que tu dois te priver de faire l'acquisition pour un joueur comme Kirill Marchenko. Parce que dans ce cas-ci, tu pourrais décider, par exemple, que Chris Kreider a un salaire qui est très, très avantageux pour le Canadien. Ce soit un joueur de troisième trio, par exemple. Et t'aurais du gros luxe, beaucoup de profondeur en attaque, mais tu pourrais quand même, dépendamment du prix, faire l'acquisition d'un Kirill Marchenko. Je pense qu'ajouter un Kirill Marchenko à Edmonton, ce serait très, très intéressant pour les Oilers. Si on veut viser la Coupe Stanley pour Connor McDavid, qui a pris moins d'argent, je sais pas à quoi ressemble la masse salariale en ce moment des Oilers.
4: Mais c'est ça. Parce que là, ce qui est intéressant pour Marchenko, c'est que pour cette année, salaire est bas. C'est moins de 4 millions. Par la suite, il va avoir besoin d'une prolongation de contrat.
14: Là, ça va coûter cher.
4: Mais pour les Oilers, t'aurais peut-être de quoi patenter pour cette saison.
14: Sauf que ça demeurait quand même un joueur de location le moment.
4: Puis à la limite, tu pourrais leur flipper parce qu'il devient agent libre avec compensation. Fait que tu le perdrais pas pour rien, mais tu pourrais peut-être leur flipper ou essayer de le convaincre de signer à Edmonton. OK, un autre joueur dont je... Puis d'ailleurs, là-dessus, là, Don Waddell a dit, concernant les rumeurs de transactions impliquant Kirill Marchenko, qu'il continue à prendre des appels, mais lui, il veut pas de deal pour l'avenir. Là. Il veut pas des choix puis des jeunes. Ils veulent des joueurs qui vont être capables d'aider les Blue Jackets dès maintenant. D'autres rumeurs. Jason Robertson est signé, mais attention, ça veut pas dire qu'il va rester à Dallas pour encore très très longtemps. On le sait, c'est un an, 12 millions de dollars. Et à partir du 1er janvier, il est éligible pour signer une prolongation de contrat. Par contre, il y a un pensez-y bien aussi avec Jason Robertson. Parce que s'il signe un nouveau contrat à Dallas puis qu'il y a des clauses de non-échange dans ce contrat-là, mais ces clauses-là vont pas commencer avant l'an prochain. Fait que Jim Neal pourrait faire son fin renard et échanger Robertson entre le 1er janvier et le 1er juillet quand il y aura pas de clause de non-échange. Par exemple, à une équipe comme le Kraken où il avait refusé...
14: Une transaction.
4: Exactement. Kiprios mentionne le nom de Pittsburgh. Ça a l'air que Jason Robertson serait très enjoué à l'idée de jouer chez les Penguins de Pittsburgh. On le sait que son frère joue là-bas.
14: Ouais, exact.
4: Nick
14: exact.
4: A rejoint l'équipe. Ce serait un ajout très intéressant pour les Pingouins.
14: Ce serait bon pour les Pingouins. Est-ce que c'est ce qui manquerait pour faire des Pingouins une équipe qui gagnerait la Coupe Stanley? Ma réponse, c'est non quand même à cette question-là. Pour moi, c'est une équipe qui mise encore sur les mêmes éléments sur lesquels ils misent depuis des années. Puis on n'est plus dans la fenêtre en ce moment, je trouve, à Pittsburgh. Mais c'est intéressant quand même de faire l'acquisition d'un gars comme Jason Robertson à long terme. Si tu entends par la suite, après après le règne de Sidney Crosby, Evgeny Malkin, Chris Letang, tu veux commencer une reconstruction, t'aurais déjà un élément quand même intéressant en Jason Robertson.
4: Matthew Nyes, pas encore échangé, mais à suivre.
14: C'est bizarre cette situation.
4: C'est très bizarre. Puis selon ce qu'on peut comprendre, c'est parce que Matthew Nyes, il y a pas de clause dans son contrat. Il y a pas de clause de non-échange, de clause de non-mouvement. Puis c'est vraiment un des rares joueurs de cette qualité-là dans la LNH qui en a pas. Fait que ce que Kiprios dit, c'est que si les Leafs veulent s'améliorer, là, tenter un gros coup, genre on va chercher un défenseur numéro 1, ou tu comprends un peu ce que je veux dire, Matthew Nyes pourrait être sacrifié. Ça me surprend, mais je comprends quand même la logique, puis aussi ce qu'on peut déduire, Montréal est à écarter dans le dossier
14: Matthew Nyes. Puis ce que je trouve intéressant aussi là-dedans, Ali, c'est qu'au début, rappelle-toi, on a quand même changé de directeur général à Toronto. Alors, à partir de ce moment-là, je me disais, bon, toutes les rumeurs qu'on entendait sur Matthew Nyes, va falloir mettre ça de côté parce que c'est plus la même personne en place maintenant qui prend les décisions. Ben, selon les dernières informations qu'on a, il est encore, entre guillemets, sur le marché. Ouais. Il fait quand même partie des joueurs
4: qui pourraient bouger. C'est pas un intouchable,
14: du moins. Ce n'est pas un intouchable en ce moment à Toronto. Et il y a un contrat très avantageux.
4: Je donne un exemple de même, là, parce qu'on est sur le sujet des Jets de Winnipeg. Si jamais ils disent, hey, on veut échanger, nanana. Tonto regarde du côté de Josh Morrissey, qui est un excellent défenseur gaucher. Une paire Morrissey-Radish, ce serait pas bien pantoute.
14: Quand même.
4: Ben, tu pourrais échanger Matthew Nyes, puis t'aurais quand même un package intéressant pour les deux équipes.
14: C'est vrai,
4: c'est une
14: raison.
4: Hypothèse que je lance.
14: C'est vrai.
4: OK, rapidement, on continue. Elias Pettersson. Ce que Kiprios dit, c'est que dans la nouvelle LNH, avec l'explosion du plafond salarial,
14: son contrat devient plus avantageux sans dire que c'est un contrat qui est avantageux.
4: Sans dire que c'est un bon contrat, là, Mais à 11,6, si les Canucks disent, regarde, on va retenir 2 millions, 2,5 millions, Pettersson à 9 millions, même si c'est un joueur de, disons, 60 points par année, le nouveau Elias Pettersson, c'est pas si pire. Fait que oui ou non, rapidement, FX. Elias Pettersson à 9 millions avec le Canadien.
0: Non.
4: Non, parfait. Je te rejoins là-dessus.
0: Non, non, non.
4: Pavel Zaha, deuxième centre des Bruins de Boston.
0: C'est pas la première fois que son nom est relié au Canadien.
4: Exactement. Joueur agent libre, sans compensation à la fin d'année, il touche un peu moins de 5 millions de dollars présentement. Les Bruins sont un peu pris entre l'arbre et l'écorce, là, parce que là, il a 29 ans. Puis, il voudrait peut-être signer un contrat à long terme, mais on dit notamment qu'il y a plusieurs équipes, comme les Predators, les Blue Jackets, les Flyers et le Canadien qui suivent cette situation-là de près. Si les Bruins, disons, ils connaissent pas une aussi bonne saison que l'an passé, puis ils sont pas en voie de faire les séries, plus on approche de la date limite des échanges, plus Pavel Zaha pourrait devenir un joueur intéressant. C'est quand même 65 points en 78 matchs pour lui l'an passé.
0: C'est juste qu'il va te coûter quand même cher pour ce qu'il te donne comme rendement. Oui. Mais je sais que c'est pas un choix aussi sexy non plus qu'un Mark Scheifele, là, par exemple.
4: Non. Mais c'est un bon deuxième centre.
0: C'est un bon deuxième centre.
4: Il te coûterait moins cher à aller chercher.
0: Aussi, même chose.
4: Mais quel genre de contrat est-ce qu'il va vouloir? On parle de peut-être 9 millions de dollars par année. C'est la nouvelle réalité.
0: Et à l'âge qu'il a aussi,
4: exactement.
0: Il peut se permettre d'aller chercher un gros contrat. Là.
4: Exactement. On parle aussi d'Eric Carlson, parce que lui, c'est la dernière année de son contrat, il est à 11,5. Mais si les Pingouins font pas les séries, il y a une petite retenue là-dessus, ça pourrait être intéressant. Et sinon, Alex DeBrincat aussi, qui est un joueur à surveiller, parce que lui aussi devient agent libre sans compensation.
0: Il a connu quand même une très bonne saison l'an dernier avec les Bruins de Détroit.
4: 40 buts, encore une fois, Alex DeBrincat.
0: Je pense qu'il a terminé comme meilleur pointeur l'an dernier là-bas.
4: 41 buts, 41 passes, 85 points, premier pointeur chez les Red Wings, t'as raison. Puis avant ça, DeBrincat, c'était 39 buts. C'est un excellent joueur.
0: Je trouve que c'est un... Parce qu'il a amassé une tonne de points l'an dernier, mais je le vois plus comme un complément à un bon trio sur
4: c'est
0: un top 6.
4: C'est le Cole Caulfield des pauvres.
0: Ouais, disons-le comme
4: mais
0: ça.
4: Quand non, même, mais c'est quand même 40 buts. Là.
0: T'as raison, mais c'est un complément à un trio.
4: Puis si je dis ça...
0: En séries éliminatoires, je suis pas convaincu de l'impact d'un gars comme Alex DeBrincat.
4: Ouais. Je dis ça, DeBrincat, c'est quand même 3 saisons de 40 buts en carrière, plus une autre de 39.
0: C'est un franc-tireur.
4: Alors que Caulfield en a seulement une, là. Mais quand même, tu sais, une coupe d'agents libres sans compensation pour le 1er juillet prochain. Que plus on avance proche de la date limite, plus ils pourraient devenir des joueurs de location quand même assez intéressants. Il y a aussi maintenant qu'Adam Fantilli s'est fait, là, Alexander Nikishin. C'est toujours pas signé, il s'est toujours pas présenté au camp des Hurricanes.
0: Prochain dossier à suivre concernant les agents libres avec restrictions.
4: Exactement, parce que lui, il a demandé une transaction. Est-ce qu'on va exaucer son souhait? Ça va être à suivre. Hey, merci d'avoir été à l'écoute, tout le monde, pour une autre belle semaine à la barre de la game. Moi, je vous retrouve dimanche matin dès 9h. FX, tu vas être dans le tailgate demain?
0: Oui, et on se retrouve lundi, semaine du premier match de la saison du Canadien.
4: Ça va être le fun. J'ai vraiment hâte. On va avoir du vrai hockey de saison régulière à se mettre sous la dent. Pour les auditeurs de haut, c'est Lara Gonzalez demain à midi. Et pour ceux de BPM Sport, c'est le Club du matin avec Anthony Marcotte et Anthony Desaulniers dès 5h54. Je vous souhaite une excellente soirée, tout le monde. Bye.

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2: Ici Guy Lingen, voici nos informations au 95.5. Jean-Sébastien Bossé de Rivière-Bleue fait partie des 10 jeunes travailleurs reconnus parmi les étoiles de la relève forestière du Québec. À 35 ans, le planificateur de maintenance chez Groupe NBG voit ainsi son parcours et sa contribution à la modernisation de l'industrie forestière, souligné par le magazine Opération forestière et de Siri. Plus de 180 constats d'infraction ont été remis au cours d'une opération nationale concertée de la SQ concernant les véhicules hors route. L'opération a été menée samedi et dimanche par les services de police du Québec dans plusieurs régions. Et une résidente du Bas-Saint-Laurent a remporté 25 000 $ au Banco de l'Auto-Québec. Danielle Cloutier a remporté ce lot lors du tirage du 22 août dernier grâce à un billet acheté à l'épicerie chez Gabi à Témiscouata sur le lac. Plus de détails, d'autres nouvelles, montémiscouata.com.
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un billet pour le Banco avec l'Auto-Québec acheté à Témiscouata sur le lac a rapporté un lot de 25 000 $ à une résidente du Bas-Saint-Laurent, Danielle Cloutier. Bravo! Honnêtement, disons que ça se prend assez bien, merci. D'ailleurs, notre collègue Guy Lingent a préparé un article que vous pouvez aller lire sur montemiscouata.com.

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Le député fédéral Bernard Généreux figure parmi les élus reconnus dans la catégorie « meilleur député de circonscription » par le journal politique The Hill Times. Cette distinction souligne le travail des députés auprès des citoyens. L'élu attribue cette reconnaissance à son équipe qui accompagne les résidents au quotidien. Une résidente du Bas-Saint-Laurent, Danielle Cloutier, a remporté 25 000 $ au Banco de Loto-Québec. Le billet gagnant avait été acheté à l'épicerie chez Gabi. La gagnante prévoit utiliser une partie de ses gains pour s'offrir un voyage. Et maintenant, la météo à Desjely ce soir et cette nuit s'est dégagée. Et le minimum est de 3 degrés avec un risque de gel.